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2: Bonjour à tous et bienvenue dans l'agenda de Radio Alto. Allez, c'est parti pour l'agenda de la semaine. Mardi 29 septembre, c'est la projection au Châtelard avec le Cinébus qui vous propose à 17h30 un ciné-enfant avec la projection La fille dans les nuages. Et puis à 20h30, ce sera Le garçon qui faisait danser les collines. Jeudi 1er octobre, c'est le rendez-vous des passerelles scientifiques qui ont lieu au tiers-lieu à École. Deux rendez-vous gratuits à 11h et à 18h pour échanger avec des scientifiques autour d'un café ou d'un apéro. Et cette semaine, venez découvrir le thème de la production agri-alimentaire en conversation. Une rencontre autour des tiers-lieux pour se poser la question: les tiers-lieux peuvent-ils impacter les manières dont on produit nos aliments et dont on se nourrit ? C'est à 11h et c'est à 18h. C'est un événement gratuit, sans inscription. La halte du doc fait sa rentrée ce jeudi 1er octobre avec la projection du documentaire sur la tête des oiseaux, un film de Fabien Fischer. La projection se tiendra au Châtelard à 20h30 à la salle du Parc des Bauges et la séance sera suivie d'un débat sur le droit à l'aide à mourir en présence du réalisateur. C'est un événement sur prix libre et sans réservation. Ce vendredi 2 octobre, à 18h, c'est la cérémonie de remise des nouvelles du concours d'écriture « Les bonnes nouvelles des Bauges » organisée par Radio Alto. Les auteurs et les autrices ont rendez-vous à l'Échrenne à 18h pour recevoir un commentaire du jury sur leurs nouvelles. Et si vous êtes curieux, vous êtes vous aussi les bienvenus. Contactez la radio pour plus d'infos. Mosaïco est en concert vendredi 2 octobre et ça se passe chez Manu à la Charnia de Bellecombe. Tango, rythme, afro-cubain, bossa, le concert sera précédé d'un apéro tapas à partager. Début de l'apéro à 19h, concert à 21h. La soirée sera au chapeau pour les musiciens. Vendredi, toujours rendez-vous à 20h30 au pôle d'Albi sur Chéran pour le premier Cab Jazz de la saison en compagnie de Vincent Schmitt et Nathan Nidam. 20h30, toujours ce vendredi, projection avec le Cinébus de Cusy qui vous propose le film La vie d'une femme de Charline Bourgeois-Taquet. Et du côté des Riz sur Albi, concert de Rose et Willy ce vendredi à 20h30 au bar L'Alibi. Samedi 3 octobre, l'association Émancipée vous invite à sa journée au vert de 9h à 22h au désert. L'objectif, c'est de discuter et d'échanger pour savoir comment construire un monde meilleur en ces temps troublés. Sur place, les repas sont prévus le midi et le soir, ainsi qu'un concert de rock et de salsa vintage prévu en soirée. C'est un événement sur participation libre et sur inscription obligatoire auprès de l'association Émancipée. En octobre, ce sont les fêtes au four sur le territoire des Bauges et ce samedi, deux événements sont prévus de 11h à 16h à Saint-Jean-d'Arvée pour un repas partagé à cuire dans le four à bois allumé pour l'occasion. Et du côté de Doucy-en-Bauges, c'est l'apéro four de Doucy-Dessous. Venez partager un apéro convivial devant le four avec vente de pain à prix libre, pizza et fougasses qui vous sont proposées également. De votre côté, vous pouvez apporter boissons et plats sucrés et salé à enfourner. C'est un événement organisé par l'association Les Douces Reines et Les Doux Serins, en partenariat avec la boulangerie savoyarde à École. Ce week-end, c'est le rendez-vous d'Octobre Rose. La CPTS vous propose donc deux jours pour bouger, pour s'informer, pour se retrouver autour du dépistage du cancer du sein. Et ce samedi, ça se passe de 16h à 23h à la salle des fêtes du Châtelard, avec au programme de la Zumba, du Qigong, du Tai Chi, une autopalpation guidée et de la danse. En soirée, participez à la lecture théâtralisée organisée par Laurence Jacquet. Et puis des stands vous attendent également sur place, un stand de prévention, bien sûr, un stand de donglerie, d'art-thérapie et puis un stand de la librairie. Buvette et petite restauration seront prévues sur place. Ce week-end, c'est également la 6e édition de la Fête des Fous à Puygros et ça se passe de 9h à 2h du matin avec au programme des spectacles, des animations, des jeux et des concerts. C'est un événement organisé par les Vaches Folles. Rendez-vous à la salle des fêtes et à la brasserie du Merle de Puygros. Dans le cadre des Atlas de la biodiversité communale, participez à deux balades gratuites pour observer et recenser la faune et la flore locale. Rendez-vous pour cela de 10h à midi à Mur ou à Chenal-et-Frasse. C'est un événement porté par le Parc des Bauges et les communes. Ce dimanche 4 octobre, Octobre Rose prolonge son week-end de sensibilisation. Rendez-vous cette fois de 10h à midi au plan d'eau de l'Échrenne pour une initiation en eau froide avec l'association Les Glaçons Beaujus. Un événement sur inscription obligatoire. Et puis vous pourrez aussi participer à un échauffement avec Bauges Trail Club, suivi d'un petit footing adapté à tous. Vous trouverez toutes les infos sur le site desamisdesbauges.org. Dimanche, c'est la fête de la Saint-Michel à 10h au désert. C'est une fête de village gratuite et ouverte à tous, avec sur place des animaux, un marché artisanal et un concert du groupe Nevermind. Des jeux, une buvette et de la petite restauration seront également prévus sur place. À 17h ce dimanche, conférence avec l'association Plantarium de Gaujac sur la musique des plantes. Ça se passe à la salle des fêtes de Bellecombe en Bauges et ils aborderont la musicothérapie botanique et l'eau informée sur les cultures. C'est un événement organisé par les Jardins de Flora. Sachez également que l'APE de Bellecombe en Bauges vous propose le 15 octobre une vente de colombo poulet coco et ses petits légumes à 12€ la part. La réservation en précommande est à faire sur leur page et l'eau asso. On continue avec un événement en dehors du massif. Sachez cette semaine que du vendredi 2 au dimanche 4 octobre, c'est le 50e Festival international de la bande dessinée. Ça se passe à Chambéry avec plus de 60 auteurs présents. Au programme des rencontres, des conférences, des performances, des concerts, des masterclass et des dédicaces. Rendez-vous à Savoie Expo, salle des conventions. Et pour le programme détaillé, ça se passe sur chambéryBD.fr. Une info maintenant de la radio. La programmation complète est disponible sur notre site à la rubrique Grille des programmes. Voilà, c'est la fin de cet agenda du mardi qui vous est proposé en partenariat avec la fruitière du Cœur des Bauges de l'Échrenne. On vous souhaite à tous et à toutes une excellente, excellente, excellente journée sur radioalto.info.
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0: c'est quoi ça?
1: C'est du rock'n'roll.
0: Ah oui, j'entends bien que c'est du rock'n'roll, mais c'est pas du tout ce qu'on avait dit.
1: Bah, on avait dit quoi?
0: C'était une émission pour les enfants, on lisait des histoires.
1: Bah, les histoires, ça peut être rock'n'roll, hein.
0: Ah ouais, t'as pas tort.
1: Et on va chanter des chansons?
0: Ouais, on peut chanter des chansons, ouais, mais pas que du rock.
1: Bah pourquoi?
0: Parce qu'il y a d'autres choses.
1: Bah, c'est vachement bien le rock.
0: J'adore, ok.
1: Et on va danser aussi?
0: Ouais, on pourra danser aussi, mais...
1: Sur le canapé?
0: Non, alors ça c'est interdit, c'est trop dangereux. Et par contre, tu vois, on va redescendre un petit peu, quoi. Puis des fois, il y aura des relaxations.
1: C'est bien pour se calmer?
0: Ouais, voilà, pour se calmer un petit peu, tu vois, genre... Zen.

Eh bien, aujourd'hui dans ma cabane, nous allons découvrir un album qui s'appelle Coyote Mauve. Il a été écrit par Jean-Luc Cornette et illustré par Jean-Marc Rochette. Donc c'est rigolo leur nom, Cornette et Rochette. Paru aux éditions de l'École des loisirs de la collection Pastel. Installe-toi et on y va. Au milieu du désert, plat et aride, se dresse une colline de sable et de roches. Près de cette colline, il y a une petite maison. Jim joue tout seul dans le jardin, avec son vieux camion auquel il manque une roue. Un jour, un coyote apparaît sur la colline. Un coyote pas comme les autres, un coyote mauve. Jim le regarde, le coyote effectue deux pas de danse, puis il se met en équilibre sur la patte de devant droite et pousse un drôle de hurlement. « Woulouli woula, woulila woulou, wouh !»

0: Ensuite, il s'assied et le vent du soir lentement démêle ses poils. La nuit tombe et la lune monte. Jim observe le coyote mauve jusqu'à ce que sa mère l'appelle pour le repas du soir. Le lendemain, Jim ne joue pas avec son camion qui a perdu une deuxième roue. Il va attendre le coyote au pied de la colline. Le coyote mauve apparaît. Il esquisse deux pas de danse, se met en équilibre sur sa patte de devant droite et pousse son « Boulili-woula, woulila-wou, wou !» Jim escalade la colline. Ce n'est pas bien difficile, elle n'est ni haute ni abrupte. Il s'approche de l'animal, le salue et lui demande « Pourquoi es-tu mauve ? C'est pas normal pour un coyote. »«
1: Je ne te le dirai pas, » répond le coyote.
0: « Pourquoi ?
1: Parce que c'est un secret. Mais si tu veux, tu peux me poser des questions. »
0: Jim réfléchit très fort, regarde le coyote mauve dans les yeux et lui demande « As-tu mangé trop de myrtilles ?»«
1: Je ne mange jamais de myrtilles. »
0: Chaque après-midi, le coyote mauve revient sur la colline, fait ses deux pas de danse, se met en équilibre sur sa patte de devant droite et pousse son « Woulouli-woula, woulila-wou-wou-wa !» Chaque après-midi, Jim rejoint le coyote, le salue et lui pose une question. « As-tu appliqué de la teinture mauve sur ton pelage ?»«
1: Non, » répond le coyote.
0: « Es-tu né mauve ?»«
1: Non. »
0: « As-tu attrapé la mauviose ?»«
1: Non. »
0: « As-tu attrapé la mauvite ?»«
1: Non plus. »
0: Les jours passent. Jim commence à s'impatienter. « Je me moque de savoir pourquoi tu es mauve, » crie-t-il au coyote. Fâché, il songe à ne plus venir sur la colline, mais la curiosité l'emporte sur la colère. « Dis-moi plutôt pourquoi tu danses ainsi et pourquoi tu pousses ce drôle de cri. » Le coyote sourit. « Ça, c'est mon autre secret, » dit-il. Jim fait un effort violent pour garder son calme. Il prend un air détaché et dit « Ça, c'est un secret idiot. Tout le monde peut faire ça, regarde. » Jim fait deux pas de danse, se renverse sur le bras droit et hurle un strident « Woulouli-woula, woulila-wou-wou, wa !» Et instantanément, Jim devient mauve. Le coyote, lui, retrouve la couleur coyote, une couleur de désert, couleur de sable. « Bravo !» dit le coyote, « tu as découvert mes deux secrets d'un seul coup et tu m'as rendu ma couleur naturelle. Je peux partir maintenant. » Il ajoute encore un « Au revoir, Jim !» et disparaît dans l'immensité du désert. Jim est mauve et seul. La nuit est tombée sur la colline lorsqu'un petit raton laveur noir et roux s'approche de lui. « Salut !» dit-il. « Salut !» répond l'enfant mauve. « Tu as vu ? Je suis tout mauve !»«
1: Oui ?» dit le petit animal.
0: « C'est mon secret !» dit Jim. « Tu veux le connaître ?» Et là, le raton laveur répond quoi d'après toi ?
1: « Non !»
0: Pauvre Jim, alors est-ce que tu penses qu'il va rester comme ça, tout mauve toute sa vie ? Et qu'est-ce qu'elle va dire sa maman quand il va rentrer à la maison ? Invente la fin dans ta tête, ou tu peux la raconter et l'écrire aussi. Allez, on se retrouve après la chanson ?

Cette chanson, elle était chantée par Jackie Gallou. Jackie Gallou, c'est aussi l'auteur d'une chanson très connue, le petit indien Nagawika. Tu pourras demander à tes parents ou tes grands-parents de te la chanter ou de te la trouver. Alors pour le moment zen, je te propose de fabriquer un sablier façon sablier du désert avec du sable. Ça m'a donné un peu cette idée-là, de ce sable dans ce paysage de cette histoire. Alors pour fabriquer ça, il te faut deux petites bouteilles en plastique vides et bien sèches, comme des petites bouteilles d'eau. Ça sera une façon de les recycler. Il faut bien laisser les bouchons visser dessus et tu demandes à un adulte de les percer ces bouchons d'environ 1,5 cm chacun. Ensuite, tu vas remplir à moitié l'une des deux bouteilles avec du sable, si tu en as. Ou si tu n'en as pas, tu peux utiliser du riz ou de la semoule encore. Tu refermes bien le bouchon. Et puis tu te fais aider pour bien scotcher les deux bouteilles tête-bêche, c'est-à-dire bouchon contre bouchon. Donc il y en a une dans un sens et l'une dans l'autre, avec les deux trous qui coïncident, qui permettent du coup de faire passer ce que tu as mis dedans d'un côté et de l'autre. Tu peux maintenant t'installer pour regarder s'écouler le sable dans l'autre bouteille, ou le riz, ou la semousse que tu as mis. Et ça, c'est très reposant. Ou bien aussi, une autre fois, tu peux t'amuser à secouer et pour faire de la musique. Voilà, donc ça peut être un sablier zen et reposant, ou une sorte de maracas. Ça sera au choix selon ton humeur. À bientôt !

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3: Bonjour à toutes et à tous et bienvenue. RFI Matin commence 3 heures d'infos, de reportages, d'invités aussi. Dans une heure, le dessinateur Johan Sfar sera dans notre studio pour parler de cette affaire qui secoue le monde du livre. Tellyson Aurélien, auteur canado-haïtien qui aurait eu très largement recours à l'IA pour son roman star de la rentrée littéraire. On en parle tout à l'heure avec Johan Sfar. 8h20, heure de Paris. D'abord, c'est le journal. Bonjour Julien Coquel-Rohem.
5: Bonjour Andréane. À la une en France, la campagne présidentielle de Marine Le Pen, perturbée par les révélations de Mediapart hier. Des propos antisémites attribués au président du Rassemblement National, Jordan Bardella. Il porte plainte pour diffamation alors que Marine Le Pen, prise de court, dénonce une barbouzerie. De nouvelles frappes russes sur Kiev dans la nuit et dans ce journal reportage en Ukraine dans les coulisses d'une unité anti-drone au bord de la mer Noire. À la une également, en France encore, une grande grève dans la fonction publique aujourd'hui avant l'annonce du projet de budget du gouvernement jeudi. Et puis l'ère Zidane, bel et bien lancé à la tête des Bleus. Deuxième match et deuxième victoire pour le nouveau sélectionneur de l'équipe de France de foot hier soir en Belgique.
3: Il porte plainte pour diffamation et dénonce une tentative de déstabiliser la campagne du Rassemblement National.
5: Le président du parti d'extrême droite, Jordan Bardella, rattrapé par des propos antisémites qu'il aurait tenus en 2013, alors qu'il n'était qu'un jeune militant du parti qui s'appelait encore le Front National. Les banques sont toutes détenues par des juifs. Le juif doit dominer les autres peuples, les écraser et les voler. Quelques exemples des saillies antisémites violentes révélées par Mediapart hier et attribuées à celui qui incarne en partie la dédiabolisation du RN, créée dans les années 70, notamment par plusieurs anciens Waffen-SS. Des révélations qui percutent de plein fouet la campagne de Marine Le Pen, favorite de la présidentielle dans 6 mois, et qui présente Jordan Bardella comme son futur Premier ministre, elle qui affirmait il y a 12 ans que son parti était le meilleur bouclier des Juifs de France. Les deux têtes du RN ont tenté hier de démentir au plus vite Raphaël Delvolvé.
6: Pas question de laisser une polémique aussi explosive enfler. Bardella s'est invité hier soir sur la chaîne de télévision du groupe Bolloré, CNews.
7: Ses propos sont parfaitement délirants. J'ai évidemment missionné mon avocat qui a déposé une plainte en diffamation.
6: Un démenti ferme quand Mediapart dit détenir des informations authentifiées. Le candidat RN à Matignon dit s'attendre à de nouveaux articles et ne pas les craindre.
7: Et si Mediapart produit des documents dans la mesure où je suis certain de ne pas avoir tenu ses propos, ni même de les avoir pensés d'ailleurs, eh bien ces documents seront poursuivis pour faux.
6: Une opération déminage après un déplacement de campagne de Marine Le Pen perturbé. Assaillie par la presse, la candidate est apparue agacée.
8: Les messages ont été authentifiés.
9: Oui, bien sûr.
8: Ça ne peut être évidemment qu'un faux, qu'une manip, qu'une barbouzerie.
6: Les adversaires du RN ne s'y trompent évidemment pas, même si l'insoumis Jean-Luc Mélenchon se voulait prudent.
10: Je condamne formellement les déclarations de Monsieur Bardella, si c'est bien lui qui les a prononcées.
6: Les autres chefs de la gauche, écologistes, communistes et socialistes, pointent eux les liens étroits et historiques entre antisémitisme et extrême droite. Tout comme le chef de la diplomatie Jean-Noël Barrot et la ministre Aurore Berger, le CRIF y voit lui les limites de la dédiabolisation du RN. La réputation du parti est effectivement en cause, tout comme son tandem Le Pen-Bardella, censé être sa force.
5: Et à gauche également, la chef des écologistes Marine Tondelier appelle à la démission de Jordan Bardella, notamment eurodéputé, démission, dit-elle, de toutes ses fonctions.
3: De fortes explosions à Kiev cette nuit après une nouvelle journée meurtrière en Ukraine.
5: L'alerte aérienne déclenchée de nouveau cette nuit alors qu'hier une frappe de drone en plein cœur de la capitale a tué une femme et fait 6 blessés. Une autre attaque de drone a endommagé sans faire de victime un poste frontière ukrainien près de la Pologne. Comment l'Ukraine se défend-elle face aux frappes aériennes incessantes de la Russie, plongée ce matin en première ligne du filet de défense ukrainien sur les bords de la mer Noire, où de petites unités mobiles quadrillent la côte et tentent d'intercepter les drones qui menacent le pays. Nos envoyés spéciaux Nathanaël Vitran et Sergueï Dmitriev ont pu suivre l'une d'entre elles près d'Odessa. Reportage.
11: On est arrivé sur les lieux, éclairés à la lumière des lampes torches. Nathanaël.
12: Maxime.
13: Forçage.
11: Merci, monsieur.
2: nom de guerre, Forsach. Son unité fait partie de la brigade Lyut, Fury en français, de la police nationale ukrainienne.
9: Au départ, nous étions un groupe d'assaut. Nous avons combattu dans le Donbass et puis ce groupe s'est formé à partir des blessés qui n'étaient plus physiquement en mesure de combattre. Nous sommes ici 24 heures sur 24, 7 jours sur 7.
12: Celui qui nous sert de guide ce soir nous montre sur cette mitrailleuse le fonctionnement. Il y a un écran à infrarouge.
9: Vous visez le ciel, vous regardez la vitesse à laquelle se déplace le drone et l'idée est de tirer devant lui pour créer un mur de feu sur sa trajectoire. Le drone traverse cette barrière de balles, il est touché, il tombe et il explose.
12: On vient d'informer l'unité de tsunami que des chasseurs russes ont été repérés dans le ciel au niveau de la Crimée, ce qui veut dire qu'ils pourraient éventuellement larguer des drones sur la région. Et ils sont donc en train de se préparer à cette éventualité.
13: Où est-ce qu'ils se dirigent ? Vers nous ?
9: Non, pas vers nous, vers Odessa.
12: Alors il y a bien un drone russe qui survole, qui menace la région, mais un peu trop loin pour que cette unité intervienne. C'est donc d'autres moyens de défense qui seront mis en œuvre. Cette fois, et c'est tant mieux, ils n'auront pas à ouvrir le feu. Alors sur leur téléphone, ces vétérans nous montrent des vidéos de drones russes abattus en Ukraine, ici ou ailleurs, par des mitrailleuses comme celle-ci. À l'horizon, le chef de l'unité croit apercevoir le flash d'une explosion. Mais difficile de savoir à cette distance si c'est le drone russe qui a été abattu par la défense ukrainienne ou s'il a au contraire atteint sa cible. Nathanaël Vitran, Sergueï Dmitriev, Viktor Soyenko, Odessa, RFI.
5: Et l'Ukraine où Volodymyr Zelensky a fait hier un nouveau point sur le soutien de la Corée du Nord à la guerre menée par la Russie. 8000 soldats nord-coréens sont selon lui sur le sol russe. En ce moment, le président ukrainien affirme que Pyongyang s'apprête à déployer 10 000 soldats supplémentaires en soutien à Moscou.
3: Aux États-Unis, le chef de la diplomatie Marco Rubio évoque une attaque dans laquelle un acteur étranger est clairement impliqué.
5: Celle que la police britannique a déjouée ce week-end aux abords de la base aérienne de Fairford en Angleterre, utilisé par les États-Unis, notamment pour bombarder l'Iran. Les 5 hommes suspectés d'avoir préparé un attentat à l'explosif sur la base ont été interrogés hier avant d'être libérés sous caution à Londres, Sidonie Gauchet.
14: Les 5 hommes britanniques âgés de 23 à 25 ans sont donc rentrés chez eux. Pour autant, l'affaire n'est pas close. Le Premier ministre Andy Burnham a réagi en annonçant une réunion de crise.
15: Tout ce que je peux dire pour l'instant, c'est que je vais réunir le comité Cobra pour qu'on puisse avoir toutes les cartes en main et qu'on puisse y voir plus clair. Je pourrai donc m'exprimer pleinement sur la situation plus tard.
14: Et Lawrence Taylor, le chef de la police antiterroriste britannique, a déclaré que toutes les hypothèses possibles sont examinées, y compris celle selon laquelle cet acte aurait pu être commis par des intermédiaires ou des individus agissant pour le compte d'un État étranger. L'ambassade iranienne à Londres a indiqué sur X rejeter catégoriquement son implication. En avril, la Grande-Bretagne a relevé son niveau de menace terroriste de substantiel à grave, indiquant qu'une attaque terroriste dans les 6 prochains mois était considérée comme hautement probable. Sidonie Gauchet, Londres, RFI.
5: Et Donald Trump, de son côté, s'est dit hier soir surpris par la remise en liberté des suspects. Je n'aurais pas fait ça, affirme le président américain qui estime possible que l'Iran soit impliqué dans cette attaque.
3: En Éthiopie, la guerre qui continue 6 jours après le lancement de l'offensive d'une alliance de groupes armés.
5: Et la riposte de l'armée fédérale qui se fait plus intense dans le sud du Tigré où les troupes ont pris hier le contrôle de la ville clé d'Alamata. Les rebelles continuent pendant ce temps leur avancée en Afar, dans le nord-est du pays, où ils s'approchent d'un axe vital pour l'économie. Correspondance à Addis Abeba de Marlène Panara.
16: Alamata libérée. Hier, les forces de paix du Tigré, milice tigréenne alliée au gouvernement fédéral, ont annoncé sur Facebook être entrées dans la ville. Une information confirmée par les autorités municipales qui évoquent d'intenses combats. Alamata est une prise stratégique pour l'armée fédérale. Cette ville de 80 000 habitants est située à une quinzaine de kilomètres à l'intérieur du territoire tigréen, sur la route menant directement à Mekele, la capitale de la région. L'armée déclare également avoir pris le contrôle de Sekota dans la province de l'Amara. Elle y maintient actuellement plusieurs garnisons. Selon une source humanitaire, sur le front de l'Afar, les forces tigréennes contrôlent désormais plusieurs localités. Après des affrontements impliquant de l'artillerie lourde, elles sont entrées dans la ville d'Erevti, à une soixantaine de kilomètres de route de la frontière du Tigré. D'après cette source, les affrontements ont poussé de nombreux habitants à fuir dans la panique vers d'autres zones du territoire. D'après Jalalé Guetachouirou, analyste pour le réseau spécialisé des conflits Akled, la progression du TPLF menée avec le groupe d'opposition Afar Ougougoumo pourrait changer la donne si elle venait à s'approcher de l'axe qui mène vers Djibouti, explique-t-elle. Le contrôle de cet itinéraire pourrait menacer la principale voie commerciale de l'Éthiopie. Marlène Panara, Addis Abeba, RFI.
5: La reprise des combats en Éthiopie qui s'est aussi accompagnée d'une recrudescence de fausses informations. Vous retrouvez l'analyse de notre service Info Vérif sur notre site RFI.fr.
3: Il est 7h10 à Paris, en France, une journée test de la colère sociale à 6 mois de la présidentielle.
5: L'appel d'une large intersyndicale à la grève dans la fonction publique aujourd'hui, plus de 170 manifestations attendues à 2 jours du budget, de la présentation du budget d'économie du gouvernement pour demander notamment ces manifestations, la revalorisation du point d'indice qui fixe la rémunération des fonctionnaires. L'exécutif qui prévoit 54 milliards d'économies a décidé une nouvelle fois de le geler l'an prochain. Les syndicats s'insurgent pour leur pouvoir d'achat. Sylvie Aebischer est co-secrétaire générale de l'UFSE-CGT.
17: On a perdu en quelques années énormément de pouvoir d'achat. Le point d'indice n'a pas été revalorisé depuis 3 ans. Depuis l'arrivée d'Emmanuel Macron au pouvoir, on a perdu 15,62% de pouvoir d'achat. Il faut imaginer ce que ça peut représenter pour un agent. Donc la perte de pouvoir d'achat pour un agent public en catégorie C depuis 2023 est d'environ

0: De 5 à 10 000 pompiers.
1: Et puis, Julien, du foot et la séduisante victoire des Bleus hier soir en Ligue des Nations.
0: L'équipe de France s'est imposée 1-0 face à la Belgique à Bruxelles pour le deuxième match de Zinedine Zidane en tant que sélectionneur et avec au coup d'envoi une équipe largement remaniée. Prometteur pour Zizou dont les choix commencent à porter leurs fruits, Cédric de Oliveira.
2: C'était l'une des surprises parmi les nouveaux convoqués de Zinedine Zidane. Alors après cette première sélection solide face à la Belgique, le défenseur Andy Diouf a pu savourer un premier succès.
3: Ah, ça s'est bien passé avec une belle victoire, donc très content de débuter comme ça.
2: Alors ça ne s'entend pas au micro, mais son sourire était bien là pour escorter sa timidité. Comme lui, trois autres bleus ont fêté leur première titularisation, dont le milieu de terrain Lucas Dacuna et le défenseur Jérémy Jacquet. Des néophytes éblouissants, ce qui n'étonne pas leur partenaire Pierre Kaloulou.
4: Personnellement, moi, j'ai une grosse confiance en mes coéquipiers. Sur le terrain, je suis pas surpris. Quand t'as des joueurs qui ont une grosse intelligence de jeu, ils sont bons techniquement et on court. Donc ça veut dire qu'après, c'est plus facile de se comprendre.
2: Avec 9 changements par rapport à l'équipe qui avait battu la Turquie, Zidane a attendu la fin de match pour lancer les stars Dembélé, Olise et Cherki. Un choix totalement assumé.
5: Parce que je crois en mes joueurs. J'ai une team qui vit bien ensemble, qui travaille bien. Même s'il y a eu ces changements, enfin, moi j'ai pas eu peur du tout de ce qui pouvait se passer.
2: Le nouveau sélectionneur a ainsi pu se délecter du festival de Michael Olise, décisif en fin de rencontre pour obtenir une victoire méritée. Avec en prime une célébration déjà iconique, l'ère Zidane est définitivement lancée chez les Bleus. Cédric de Oliveira, Bruxelles. RFI.
0: Le prochain rendez-vous vendredi au Stade de France face à l'Italie qui a battu hier soir la Turquie 4-1.
1: Julien Coquel en M1. Et en football, il y a aussi les éliminatoires de la prochaine CAN. 17 matchs au programme aujourd'hui. J'espère que vous n'avez rien de prévu. On passe tout ça en revue dans une demi-heure avec Antoine Grenier. RFI Matin avec vous jusqu'à 10h. Et ce matin, on fait le point notamment sur la situation en Éthiopie et le flot de désinformation qui accompagne la reprise de la guerre. Notre cellule Info Vérif, c'est pour sur le sujet. On en parle ce matin. Et puis également au programme, cette campagne particulièrement virale en faveur de l'excision au Mali. On décrypte ça avec Mamadou Mbodje, docteur en psychologie clinique qui exerce à Dakar. Mais pourquoi ce sujet reprend de l'ampleur? Parce qu'il y a une situation de crise, nous dira notre grand invité Afrique. Rendez-vous 7h45. Et avec notre grand invité international, on parle littérature et intelligence artificielle. Les deux sont au cœur d'une vaste polémique en ce moment. Arnaud Pontus, vous en parlez dans une heure avec le dessinateur Johan Sfar.
6: Oui, parce que Johan Sfar vient de publier une nouvelle bande dessinée terriblement d'actualité. Ça s'appelle Cohen contre l'intelligence ou comment survivre à l'IA. L'histoire d'un auteur confronté à une intelligence artificielle avec beaucoup d'humour et de dérision. Johan Sfar s'interroge sur notre rapport aux machines, sur la place des créateurs dans un monde dominé par l'IA. C'est évidemment encore plus d'actualité depuis qu'a éclaté l'affaire Tellison Aurélien. Cet auteur canado-haïtien, accusé d'avoir eu très largement recours à l'IA pour écrire son livre. C'était ça ou mourir, révélation de la rentrée littéraire. Le roman sur l'odyssée d'un migrant a été écarté de la sélection du prestigieux prix Goncourt. Joanne Farr nous livrera son regard de créateur sur cette affaire et les questions qu'elle soulève.
1: Rendez-vous 8h20 pour cet entretien. RFI Matin également au programme les midterms. L'Ukraine, l'Espagne, ces révélations aussi qui visent Jordan Bardella, patron du Rassemblement National, accusé d'avoir tenu des propos antisémites. On y revient ce matin. On reste ensemble jusqu'à 10h. Chaque année, à la même période en France, c'est un même rendez-vous périlleux, des discussions houleuses à venir au Parlement autour du projet de budget pour l'année prochaine. Et dans un contexte d'économie drastique à réaliser, avec une élection présidentielle qui se dessine dans 6 mois, nul doute que les élus vont s'entre-déchirer sur ce budget. Il doit être présenté dans 2 jours par le gouvernement. Et dans ce contexte, pour mettre la pression sur l'exécutif, une journée de mobilisation est prévue aujourd'hui dans la fonction publique à l'appel de très nombreux syndicats. Plus de 170 cortèges sont prévus dans tout le pays, accompagnés de mouvements de grève, notamment dans les établissements scolaires. Marie Casadebé s'est rendue hier lundi devant l'école élémentaire Paul Cézanne à Pontoise, près de Paris. La grève y est particulièrement suivie dans cet établissement, comptant près de 300 élèves âgés de 6 à 11 ans. Reportage.
7: Bonjour, bonjour. Dans cette école, au moins 8 enseignants sur 10 sont prévus de faire grève ce mardi. C'est le cas de cette institutrice qui presse le pas pour être à l'heure dans sa classe. Elle est déjà épuisée, moins d'un mois après la rentrée.
8: Je pense que personne ne réalise ce qui se passe dans une classe, en fait. Tellement là, c'est difficile de faire classe tout simplement.

0: demande même pas de salaire, hein, juste des moyens pour bien faire notre travail. Et puis en plus, un manque de volonté évidente. Je pense qu'ils n'en ont plus rien à faire. Je m'arrêterai là.
1: Une rentrée particulièrement difficile dans cet établissement qui accueille depuis le début du mois 10 enfants souffrant de troubles autistiques. Le dispositif ULIS a pour but d'inclure des élèves handicapés dans des classes ordinaires, mais les moyens n'ont pas suivi selon Olivier Delousse, instituteur et représentant syndical CGT.
2: Nous ne refusons pas l'inclusion. Nous voulons simplement une inclusion de qualité. Alors il y a un bon côté qui est affiché en termes de com' par un gouvernement où il nous faut une société inclusive, ça nous sommes tout à fait d'accord. Or ça suppose des actes professionnels qui ne sont absolument pas ceux qui ont été mis en place. Et donc vous avez une explosion des souffrances au travail par exemple pour les personnels. Et ici c'est ce qui mobilise principalement pour la grève.
1: Lisa fait partie des grévistes également. Elle n'est pas enseignante mais AESH. C'est l'une des rares professionnelles de cette école à accompagner spécifiquement les élèves handicapés.
3: Avec ma collègue on est deux pour 10 enfants.
1: 10 enfants répartis dans plusieurs classes.
3: Oui. En fait, on passe notre temps à courir et à essayer de parer l'urgence uniquement. Entre celui qui va vous taper dessus, celui qui va sauver parce que ça ne va pas non plus. Et donc, du coup, on court de crise en crise pour essayer que ça ne déborde pas et que ça impacte le moins possible les autres. On nous demandait d'accompagner les enfants. Maintenant, on nous demande juste de... qu'il n'y ait pas de conséquences sur les autres enfants ou sur les collègues.
1: À l'entrée de l'école, la collègue de Lisa et une surveillante accueillent justement l'une de ses élèves autistes. La petite fille aux longues tresses semble calme, mais lorsqu'il est question de rejoindre sa classe, c'est la crise. Elle refuse d'être touchée, des enseignants viennent à la rescousse, une situation banale dans cette école.
4: Nous, on le voit au quotidien, le manque de moyens pour pouvoir enseigner correctement auprès des élèves de cette école.
1: Stéphanie Krislik est la mère de deux élèves.
4: Et avec des promesses qui avaient été faites par l'inspection académique pour pouvoir implanter ce dispositif correctement et des promesses qui ne sont pas tenues. On a l'impression que constamment, il faut lutter en fait, pour obtenir des conditions d'enseignement dignes pour nos enfants et c'est... Je ne cache pas que c'est épuisant.
1: Un avis partagé par les familles rencontrées devant les grilles de l'établissement, même si le mouvement pèse sur leur quotidien.
5: Ça va être un peu compliqué, les trois enfants, et il ne faudra pas que ça dure parce que beaucoup de choses sera vraiment bloquées.
6: On reste à la maison, en télétravail par exemple, ce n'est pas forcément évident.
7: C'est des compétences qui s'apprennent. Ça fait des années avec le Covid et tout ça, on a un peu pris habitude. Si c'est une journée comme ça, ça peut passer.
8: Ils sont mal payés, mal... considérés, donc il n'y a que ça qui permet de faire bouger les choses.
1: En juin dernier, enseignants et parents de l'école Paul Cézanne se sont déjà battus pour éviter la fermeture d'une classe. Sans leur mobilisation, les effectifs seraient passés à 26, voire 27 élèves par enseignant, au lieu des 24 aujourd'hui. Un reportage de Marie-Casa de BM. Autre événement aujourd'hui, 29 septembre, c'est la journée mondiale contre le gaspillage alimentaire. Hier, les principaux distributeurs ont d'ailleurs lancé un observatoire de la lutte contre le gaspillage alimentaire pour notamment mesurer et accélérer leurs efforts dans le domaine. Car le gaspillage est un phénomène encore important. On compte qu'un tiers de la nourriture produite dans le monde est jetée à la poubelle par les humains. Florent Guignard, c'est donc notre question d'environnement ce matin. Est-ce qu'on observe ce phénomène ailleurs dans la nature ?
9: Non, parce que dans la nature, les ressources alimentaires ne sont pas tout le temps disponibles. On n'a pas l'épicier du coin ouvert quand tout le reste est fermé. Donc, quand on peut manger, on mange. On n'en laisse rien. On ne sait pas si un tel festin se représentera bientôt. Bon, ça, c'est la règle en général. Mais dans la réalité, il y a quand même un peu de gaspillage.
10: Mais c'est-à-dire, dites-nous.
9: Par exemple, les perroquets qui peuvent gaspiller jusqu'à 80% de leur nourriture. Mais surtout, les fruits qui ne sont pas assez mûrs. En fait, ils font la fine bouche. Mais ce n'est pas perdu pour tout le monde. Près d'une centaine d'espèces principales. Des oiseaux se nourrissent de ces déchets tombés à terre. Même chose face au super killing. C'est quand un prédateur tue beaucoup plus de proies qu'il n'en a besoin, comme le loup ou le renard. Alors non, ils n'ont pas les yeux plus gros que le ventre. Non, ils ne sont pas psychopathes. C'est juste leur instinct qui les pousse à tuer tout animal qui s'enfuit. Mais là encore, la nature est bien faite. Ces proies, elles feront le bonheur d'autres animaux comme les charognards, mammifères, oiseaux ou les insectes détritivores. On va écouter le biologiste Marc-André Sellos, professeur au Muséum d'Histoire Naturelle à Paris.
11: Chaque fois qu'il y a des restes, ça a sélectionné dans l'évolution des organismes qui allaient les consommer. Donc effectivement, quand vous n'avez pas mangé toute votre viande, il y a des microbes qui vont les manger ou il y a d'autres animaux qui mangent des déchets de viande avariés. Depuis le temps que ça existe, il y a des mangeurs pour tous les déchets. Le vrai problème aujourd'hui, c'est que dans la nature, on met nous des déchets qui sont nouveaux, comme des plastiques, et là, il y a personne pour les manger.
1: Et est-ce qu'il y a aussi, Florent, comme chez nous les humains, de la surconsommation ?
9: Oui, ça arrive. Certains animaux prélèvent plus qu'il n'en faut pour leur prochain repas. Ils font aussi des stocks. Les écureuils ou des oiseaux comme les geais vont enterrer des graines, mais parfois ils les oublient. Et là, vous me dites, ça c'est du gaspillage. Oui, mais non, parce que ces graines, elles ne sont pas perdues pour autant dans la terre. Elles vont germer, donner naissance à de nouvelles plantes et de nouveaux arbres. Dans la nature, rien ne se perd, tout se transforme. Ça finit pas à la décharge.
1: Et les plantes, justement, elles évitent le gaspillage ?
9: Les plantes, c'est comme pour les animaux. Le système est bien fait. Prenons l'exemple d'un pommier. Il perd certains fruits au début de l'été parce qu'il sait qu'il n'aura pas assez d'énergie pour leur permettre d'arriver tous à maturité. Donc oui, c'est une forme de gaspillage. Sauf que ces mini-fruits qui tombent par terre, c'est de la matière organique qui va servir de repas à d'autres organismes. Même chose pour les feuilles des arbres, Marc-André Selos.
11: On peut dire que la plante gaspille du magnésium, de l'azote, du phosphore quand elle perd des feuilles mortes. Mais c'est décomposé par des micro-organismes. Et bien plus, même quand ces plantes sont pérennes, les micro-organismes qui décomposent ça et qui relibèrent l'azote, le magnésium, le phosphore, ils les relibèrent sur les racines.
1: Au fond, Florent, qu'est-ce qui nous distingue en fait des autres animaux ?
9: Notre humanité, c'est pour ça que nous, humains, nous n'avons aucune excuse face au gaspillage, Marc-André Selos.
11: Il ne faut pas voir que l'homme est contre nature dans le gaspillage. Il faut juste voir que, un, il gaspille, énormément plus que bien d'autres espèces, ça c'est sûr parce qu'il en a les moyens, et deux, qu'il a la capacité à prendre conscience de ça et à s'organiser pour ne pas le faire, et c'est ça, c'est humainement bête de gaspiller.
9: Ah oui, nous sommes plus bêtes que les bêtes.
1: Florent Guignard pour la question d'environnement sur RFI. En Colombie, ce sont des centaines de mineurs et d'enfants qui se retrouvent enrôlés chaque année dans des groupes armés, un recrutement forcé ou mené via des procédés trompeurs et qui s'aggravent, enfants et adolescents, dans le piège des groupes armés en Colombie. C'est notre grand reportage du jour, signé Paola Ariza de la rédaction en espagnol d'RFI. Une enquête dans la région du Cauca, dans le sud-ouest colombien, avec des témoignages de victimes dont les voix ont été modifiées pour préserver leur sécurité. Tout de suite, un extrait de ce grand reportage.
10: A los 16, 15 años, me encontraron trabajando en una finca.
12: À 15-16 ans, je travaillais dans une ferme. Quand ils sont arrivés, ils m'ont demandé si je voulais faire partie de ce groupe. À ce moment-là, ils sont venus me chercher et c'est là qu'ils m'ont emmené.
10: En ese momento, pues me recogieron y ahí fue donde me llevaron.
13: Juan fait partie de ces enfants et adolescents recrutés des forces pour faire la guerre en Colombie. 435 cas ont été recensés dans les pays en 2025, selon les données officielles, mais les chiffres réels sont bien plus élevés. Ce jeune, avec qui nous discutons, a dû se déguiser pour aller à notre rencontre car il craint d'être identifié. Il est originaire du Cauca, dans le sud-ouest de la Colombie, où le recrutement de mineurs est le plus important. Dans cette région, de nombreux territoires sont contrôlés par des groupes armés, tels que les dissidents des FARC, les ELN et des bandes criminelles.
12: J'ai commencé à les rencontrer à la ferme où je travaillais. Ils venaient là-bas. Et c'est là que j'ai découvert ce genre de groupe.
13: Combien de temps s'est écoulé entre cette première contact et ton départ avec ce groupe armé?
12: C'était rapide, à peu près une semaine. Je me suis laissé convaincre, pour ainsi dire, par l'argent. Quand je suis arrivé, je ne connaissais personne. Au fil du temps, j'ai commencé à me familiariser avec les personnes avec lesquelles nous vivions là-bas. Je rencontrais d'autres jeunes, souvent plus âgés ou plus jeunes que moi. Ce sont des groupes que je ne saurais pas distinguer les uns des autres, parce que ce sont des choses qu'on ne comprend souvent pas à propos de la guerre.
1: Un extrait de notre grand reportage du jour sur RFI, signé Paola Ariza, à écouter intégralement ce soir, 19h10, heure de Paris, et à retrouver sur toutes les plateformes. C'est là aussi que vous retrouvez la playlist RFI, une sélection maison de titres du moment, comme celui-ci par exemple, Middle of Nowhere, par Alani et Adrian Young.

0: Middle of Nowhere par la compositrice britannique Alani et le musicien américain Adrian Young. C'est à retrouver sur la playlist RFI sur toutes les plateformes d'écoute. RFI Matin, on est ensemble jusqu'à 10h. Ravi d'être à vos côtés. Tout de suite le journal.
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6: Bonjour à tous et bienvenue dans l'agenda de Radio Alto. Allez, c'est parti pour l'agenda de la semaine. Mardi 29 septembre, c'est la projection au Châtelard avec le Cinébus qui vous propose à 17h30 un ciné-enfant avec la projection La fille dans les nuages. Et puis à 20h30, ce sera Le garçon qui faisait danser les collines. Jeudi 1er octobre, c'est le rendez-vous des passerelles scientifiques qui ont lieu au tiers-lieu à École. Deux rendez-vous gratuits à 11h et à 18h pour échanger avec des scientifiques autour d'un café ou d'un apéro. Et cette semaine, venez découvrir le thème de la production agri-alimentaire en conversation. Une rencontre autour des tiers-lieux pour se poser la question: les tiers-lieux peuvent-ils impacter les manières dont on produit nos aliments et dont on se nourrit? C'est à 11h et c'est à 18h. C'est un événement gratuit sans inscription. La halte du doc fait sa rentrée ce jeudi 1er octobre avec la projection du documentaire sur la tête des oiseaux, un film de Fabien Fischer. La projection se tiendra au Châtelard à 20h30 à la salle du Parc des Bauges et la séance sera suivie d'un débat sur le droit à l'aide à mourir en présence du réalisateur. C'est un événement sur prix libre et sans réservation. Ce vendredi 2 octobre, à 18h, c'est la cérémonie de remise des nouvelles du concours d'écriture « Les bonnes nouvelles des Bauges » organisée par Radio Alto. Les auteurs et les autrices ont rendez-vous à l'Échrenne à 18h pour recevoir un commentaire du jury sur leurs nouvelles. Et si vous êtes curieux, vous êtes vous aussi les bienvenus. Contactez la radio pour plus d'infos. Mosaïco est en concert vendredi 2 octobre et ça se passe chez Manu à la Charnia de Bellecombe. Tango, rythme, afro-cubain, bossa, le concert sera précédé d'un apéro tapas à partager. Début de l'apéro à 19h, concert à 21h. La soirée sera au chapeau pour les musiciens. Vendredi, toujours rendez-vous à 20h30 au pôle d'Albi sur Chéran pour le premier Cab Jazz de la saison en compagnie de Vincent Schmitt et Nathan Nidam. 20h30, toujours ce vendredi, projection avec le Cinébus de Cusy qui vous propose le film La vie d'une femme de Charline Bourgeois-Taquet. Et du côté des Ries-sur-Albi, concert de Rose et Willy ce vendredi à 20h30 au bar L'Alibi. Samedi 3 octobre, l'association Émancipée vous invite à sa journée au vert de 9h à 22h au désert. L'objectif, c'est de discuter et d'échanger pour savoir comment construire un monde meilleur en ces temps troublés. Sur place, les repas sont prévus le midi et le soir, ainsi qu'un concert de rock et de salsa vintage prévu en soirée. C'est un événement sur participation libre et sur inscription obligatoire auprès de l'association Émancipée. En octobre, ce sont les fêtes au four sur le territoire des Bauges et ce samedi, deux événements sont prévus de 11h à 16h à Saint-Jean-d'Arvée pour un repas partagé à cuire dans le four à bois allumé pour l'occasion. Et du côté de Doucy-en-Bauge, c'est l'apéro four de Doucy-Dessous. Venez partager un apéro convivial devant le four avec vente de pain à prix libre, pizza et fougasses qui vous sont proposées également. De votre côté, vous pouvez apporter boissons et plats sucrés salés à enfourner. C'est un événement organisé par l'association Les Douces Reines et Les Doux Serins en partenariat avec la boulangerie savoyarde à École. Ce week-end, c'est le rendez-vous d'Octobre Rose. La CPTS vous propose donc 2 jours pour bouger, pour s'informer, pour se retrouver autour du dépistage du cancer du sein. Et ce samedi, ça se passe de 16h à 23h à la salle des fêtes du Châtelard, avec au programme de la Zumba, du Qigong, du Tai Chi, une autopalpation guidée et de la danse. En soirée, participez à la lecture théâtralisée organisée par Laurence Jacquet. Et puis des stands vous attendent également sur place, un stand de prévention, bien sûr, un stand de donglerie, d'art-thérapie, et puis un stand de la librairie. Buvette et petite restauration seront prévues sur place. Ce week-end, c'est également la 6e édition de la Fête des Fous à Puygros, et ça se passe de 9h à 2h du matin, avec au programme des spectacles, des animations, des jeux et des concerts. C'est un événement organisé par les Vaches Folles. Rendez-vous à la salle des fêtes et à la brasserie du Merle de Puygros. Dans le cadre des Atlas de la biodiversité communale, participez à 2 balades gratuites pour observer et recenser la faune et la flore locale. Rendez-vous pour cela de 10h à midi à Mur ou à Chenal-et-Fras. C'est un événement porté par le Parc des Bauges et les communes. Ce dimanche 4 octobre, Octobre Rose prolonge son week-end de sensibilisation. Rendez-vous cette fois de 10h à midi au plan d'eau de l'Échrenne pour une initiation en eau froide avec l'association Les Glaçons Beaujus. Un événement sur inscription obligatoire. Et puis vous pourrez aussi participer à un échauffement avec Bauges Trail Club, suivi d'un petit footing adapté à tous. Vous trouverez toutes les infos sur le site desamisdesbauges.org. Dimanche, c'est la fête de la Saint-Michel à 10h au désert. C'est une fête de village gratuite et ouverte à tous, avec sur place des animaux, un marché artisanal et un concert du groupe Nevermind. Des jeux, une buvette et de la petite restauration seront également prévus sur place. À 17h ce dimanche, conférence avec l'association Plantarium de Gaujac sur la musique des plantes. Ça se passe à la salle des fêtes de Bellecombe-en-Bauges et ils aborderont la musicothérapie botanique et l'eau informée sur les cultures. C'est un événement organisé par les Jardins de Flora. Sachez également que l'APE de Bellecombe-en-Bauges vous propose le 15 octobre une vente de colombo poulet coco et ses petits légumes à 12€ la part. La réservation en précommande est à faire sur leur page et l'eau asso. On continue avec un événement en dehors du massif. Sachez cette semaine que du vendredi 2 au dimanche 4 octobre, c'est le 50e Festival international de la bande dessinée. Ça se passe à Chambéry avec plus de 60 auteurs présents. Au programme des rencontres, des conférences, des performances, des concerts, des masterclass et des dédicaces. Rendez-vous à Savoie Expo, salle des conventions. Et pour le programme détaillé, ça se passe sur chambéryBD.fr. Une info maintenant de la radio. La programmation complète est disponible sur notre site à la rubrique Grille des programmes. Voilà, c'est la fin de cet agenda du mardi qui vous est proposé en partenariat avec la fruitière du cœur des Bauges de l'Échrenne. On vous souhaite à tous et à toutes une excellente, excellente, excellente journée sur radioalto.info.
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4: Green Wild est une trilogie écrite par l'autrice anglo-perse Parry Thompson, publiée en France par Pocket Jeunesse en 2024. Dans cette trilogie, nous suivons les aventures de la jeune Daisy, qui vivait à Londres avec sa mère journaliste, jusqu'au jour où tout bascule. Quand sa mère part en reportage dans la forêt amazonienne, Daisy doit en effet rester dans un horrible pensionnat. Maigre consolation, elle y rencontre un chaton, Napoléon, qui devient son seul ami. Hélas, sa mère est victime d'un tragique accident et Daisy se retrouve seule, abandonnée dans cette pension. Daisy s'en enfuit et trouve refuge dans le jardin botanique, où elle traverse un passage qui la conduit dans un autre monde, Green Wild. Elle découvre qu'elle est originaire de ce pays où les habitants utilisent la magie végétale pour faire le bien. Une magie douce que tente de détruire un groupe de malfaiteurs. Et si c'était eux qui avaient provoqué l'accident de la mère de Daisy, un accident qui est loin d'être isolé? Et si la journaliste avait simplement disparu, elle n'était pas morte? La jeune fille va nouer de nouvelles amitiés à Green Wild, où elle apprend les rudiments de la magie verte. Et, avec ses nouveaux amis, elle va tenter de partir à la recherche de sa mère. J'ai beaucoup aimé le concept de ce monde végétal parallèle au nôtre, dans lequel on peut rentrer dans des portails qui se trouvent dans des parcs ou des jardins. C'est une sorte de magie douce et pacifique qui nous invite aussi à regarder les végétaux et leurs pouvoirs d'un nouvel œil. Donc vous aussi, gardez cet œil ouvert, vous finirez peut-être par trouver l'entrée de Green Wild. En voici pour finir et pour vous aider à trouver ce passage. Un bref

Les jardins grouillaient de visiteurs chaudement vêtus, et les célèbres serres étaient embuées de condensation, là où leur chaleur tropicale rencontrait l'air glacé. Dehors, il n'y avait ni feuilles sur les arbres, ni fleurs dans les parterres. Mais à l'intérieur de la palmeraie, l'air était aussi épais que dans un hammam. Daisy inspira à fond. Elle ne se lassait jamais de l'odeur de la terre. Elle était entourée de palmiers, aux feuilles larges comme des nappes, et de lianes qui s'enroulaient autour des délicates ferronneries victoriennes. Elle avait l'impression d'être au milieu d'une forêt pluviale d'intérieur. « Regarde !» lança Ma, en montrant une fleur à 5 pétales qui ressemblait à une étoile rose. « Une pervenche de Madagascar !»« On s'en sert pour fabriquer des médicaments contre le cancer. »« C'est incroyable, non ?» Daisy sourit. Ma savait tout sur les plantes. « Et cet arbre, » continua-t-elle, « est surnommé le palmier suicidaire, car il ne fleurit qu'une fois, à 50 ans, avant de mourir. » Ma effleura son écorce. Daisy aurait juré que le grand palmier agitait l'une de ses branches. Elle cligna des yeux et frissonna. Sûrement un des courants d'air chaud qui traversait la serre. Elle leva la tête et remarqua un peigne singe rouge, une grappe de fleurs jaunes ressemblant à des cornets et un régime de minuscules bananes roses qui poussaient vers le haut et non vers le bas. Ma l'amenait à Kew depuis qu'elle était en âge de ramper. La végétation variée et étrange provoquait toujours des picotements au bout de ses doigts. Daisy avait toujours aimé les plantes, même si elles se comportaient parfois d'étranges façons autour d'elle. Aujourd'hui était un jour parfaitement ordinaire. Daisy ôta une feuille de sa natte emmêlée et s'enfonça plus profondément dans la serre, remarquant à peine l'agitation, lorsqu'un touriste, les yeux rivés sur Ma, se cogna dans un palmier. Soudain, Daisy aperçut du coin de l'œil quelque chose d'inattendu. Elle crut d'abord qu'il s'agissait d'une liane, sauf que les lianes ne sont ni noires, ni blancs, ni poilues. Sans réfléchir, elle se lança à sa poursuite, au moment où la chose disparaissait à l'angle d'un mur. Elle la suivit en hâte, se baissant sous une branche basse, qui parut se soulever de quelques centimètres à son passage. Là, à moitié caché sous un vieux palmier nain touffu, un petit chat. Une créature bagarreuse, noire et blanche, pas plus grande que le pied de Daisy, avec une queue en point d'interrogation, couleur domino. Daisy s'accroupit. « Bonjour !» Le chat, ou plutôt le chaton, l'observa de ses yeux gris-verts tout en aiguisant une griffe sur sa chaussure, avec une expression querelleuse. Ses dents étaient aussi effilées que des aiguilles et ses longues moustaches devaient chatouiller. Ses oreilles pointaient fièrement, mais il avait l'air un peu perdu et très grognon.

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Chères auditrices, chers auditeurs, bienvenue dans Musicine Kino, la musique en mouvement. La musique comme une équation mathématique, un ensemble harmonieux de nombres et de couleurs en synergie parfaite avec les images qu'elle complète et étoffe. Arthur Gordon Pym, composé pour la série The Fall of the House of Usher par les Newton Brothers, vous accueille dans ce 11e chapitre qui leur est entièrement consacré. Tout au long des deux parties qui le composeront, vous pourrez découvrir les œuvres de ce duo de compositeurs américains dont la palette s'étend bien au-delà de l'horreur et l'angoisse pour lesquelles ils sont les plus connus. Alors montez le son, installez-vous confortablement, ouvrez vos cahiers et laissez-vous éduquer.

0: C'était The House of Usher, puis Henry and Erica Resolve, composé par les Newton Brothers pour Detachment de Tony Kaye en 2011. Le réalisateur du terrible mais essentiel American History X s'intéresse dans Detachment au système éducatif américain et à l'impact d'une société violente et indifférente sur ses enfants, ainsi que le poids qui repose sur les éducateurs d'un lycée difficile de la banlieue new-yorkaise, prof, directrice, conseillère.
1: These kids need something else. They don't need me.
0: Adrien Brody y incarne avec finesse un professeur remplaçant qui assiste pendant 3 semaines au ballet des petites et grandes tragédies et tente de garder ses distances émotionnelles tout en s'efforçant de transmettre des valeurs morales à ses élèves. Les rencontres avec une jeune fille vivant dans la rue, premier rôle pour la talentueuse Sammy Gale, et une étudiante douée de sa classe, jouée par une non moins talentueuse Betty Kay, vont faire craquer peu à peu l'armure qu'il s'était forgée, le forçant à sortir du détachement qu'il s'imposait pour ignorer ses propres douleurs et un système en ruine. La musique des Newton Brothers alterne ici entre des passages délicats et lyriques, souvent confiés aux cordes et pianos avec des passages plus intenses renforcés par l'électronique. C'est ce qui forme une des bases de leur art et que nous allons pouvoir apprécier dans ce chapitre.
2: 24 heures sur 24, tous les jours de l'année, pour le reste de notre vie, les puissances en place travaillent chaque minute à nous abrutir jusqu'à notre fin. Alors, pour nous défendre contre ce système et lutter avec force contre l'assimilation de cette fadeur avilissante par notre processus de pensée, nous devons apprendre à lire, à stimuler notre imagination, à cultiver notre propre conscience, nos propres spécificités. On a besoin de toutes ces valeurs pour défendre et pour préserver notre esprit.
0: Intéressons-nous en premier lieu aux deux hommes qui se cachent derrière ce pseudonyme. On ne sait pas grand-chose de l'enfance d'Andrew Grush et Taylor Newton Stewart, simplement qu'ils ne sont pas apparentés, mais ont développé chacun de leur côté un goût prononcé pour la musique et le cinéma. Andrew apprend le piano dès 4 ans, son oncle est lui-même pianiste et l'encourage en lui fournissant transcriptions et partitions. Puis la guitare à 9 ans, rapidement suivie par le saxophone, la guitare basse, les percussions, tout cela influencé par des artistes aussi différents que Chopin, Bach, Elton John, The Cure ou Nine Inch Nails. De son côté, Taylor apprend le piano et le chant très jeune avec sa mère, qui était elle-même chanteuse d'opéra et pianiste. Il vivait entouré par la musique avec un grand-père violoniste et son père guitariste. Durant l'adolescence, il étend ses compétences à l'électronique pour des groupes divers. Les deux garçons sont fortement impressionnés et émus par des films qu'ils voient au cinéma et dont la musique les bouleverse. Ils citent notamment John Williams comme déclencheur de l'étincelle qui alluma plus tard en eux le désir de composer pour les écrans, avec des films comme E.T., Les Aventuriers de l'Arche Perdue, Star Wars ou Superman. Ils peuvent désormais se targuer d'avoir ajouté au panel d'instruments qu'ils maîtrisent la clarinette, l'accordéon, l'harmonica, l'orgue, le violoncelle et même le kazoo. Une fois adultes, ils composent séparément pour des films d'étudiants, puis intègrent chacun de leur côté une équipe de composition. Stewart joint le studio Remote Control sous la houlette de Hans Zimmer, tandis que Grush travaille sur plusieurs films avec le duo de compositeurs Tom and Andy. Finalement, ils décident de créer une entité qui les réunit tous deux afin de composer pour leur propre compte. Son nom est inspiré du scientifique Isaac Newton, et c'est ainsi que naît The Newton Brothers en 2007 avec déjà une série pour la télévision et des films pour le cinéma. Mais ce n'est réellement qu'en 2011 avec Detachment qu'ils commencent à se faire connaître. Et dès 2013, ils entament ce qui deviendra une fructueuse collaboration avec le réalisateur Mike Flanagan pour son film Oculus. On y suit Kaylee et Tim, frères et sœurs interprétés par Karen Gillan et Brenton Thwaites, qui tentent de prouver que les morts mystérieuses de leurs parents, 10 ans plus tôt, ont été causées par un miroir antique maudit. Après avoir retrouvé l'objet, ils installent un système de surveillance dans leur maison pour filmer et exposer ses pouvoirs maléfiques.

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1: This isn't real. Composition des Newton Brothers pour Oculus de Mike Flanagan. Les deux compères signent

0: également la BO d'un autre film présenté en 2013 au Festival de Toronto. Celui-ci est réalisé par Zach Parker et s'intitule Proxy, dans lequel une jeune femme enceinte, jouée par Alexia Rasmussen, perd son enfant après une agression. Elle rejoint un groupe de soutien et fait une rencontre qui paraît d'abord revigorante, mais s'avère finalement néfaste. L'ambiance hitchcockienne voulue par le réal est retranscrite dans la musique de nos hôtes qui vont chercher l'inspiration chez Bernard Herrmann.
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0: On retrouve ainsi des sonorités, des textures de cornes familières, exploitées avec habileté tout en conservant la patte Newton. En voici un bel exemple avec Annika's Anarchy.

0: Les cordes du Macedonian Radio Symphonic Orchestra résonnaient dans cette Anika's Anarchy composée par les Newton Brothers pour le film Proxy en 2013. Le duo lâche les violons pour la guitare électrique 2 ans plus tard avec The Runner, réalisé par Austin Stark, long métrage relatant les déboires d'un homme politique américain interprété par Nicolas Cage dans le courant de la catastrophe écologique qui toucha le golfe du Mexique en 2010.
1: It is in everyone's best interest to keep American oil healthy.
2: My husband isn't doubting how reliant our local economy is on industry.
0: La guitare en question développe le lien fragile entre cet homme et son épouse bafouée.

0: C'était The Resignation, composé par les Newton Brothers pour le film The Runner de Austin Stark. En 2016, des circonstances diverses font que trois films réalisés par Mike Flanagan sortent à quelques mois d'écart. Tous auront droit au traitement des Newton Brothers, mais je ne m'attarderai que sur deux d'entre eux. Le premier, intitulé Hush, suit une écrivaine sourde et muette interprétée par Kate Siegel, également co-scénariste, vivant recluse dans une maison entourée de forêts et qui va devoir lutter pour sa vie contre un intrus sadique et violent. Comme souvent, Flanagan surprend en prenant des chemins inattendus et la volonté de dialogue minimaliste laisse une belle place à la conception sonore et à la musique. Celle des Brothers est d'ailleurs un savant mélange de bruitage et plages électroniques.
1: I finished your book. I finished your book. I know you can read my lips, but I'm getting better. Better. I want to practice.
0: Le second film, Ouija Origin of Evil, est une préquelle, c'est-à-dire un récit se plaçant chronologiquement avant celui de l'œuvre qui précédait. Ici, en 1967, une famille en deuil du père et Marie tente de contacter son esprit lors de séances guidées par une planche de Ouija. Mais c'est un démon qui répond à l'appel et, se faisant passer pour son père, prend possession du corps de la petite Doris, une surprenante Lulu Wilson.
2: I don't think your daughter is a fraud. I believe she is channeling powers and forces we do not understand. But I'm certain she was not channeling my wife.
0: Rush et Stewart composent une musique beaucoup plus mélodique en se concentrant sur les cordes et un piano aux accents mélancoliques qui se rapproche de certaines partitions du genre des années 60. Vous allez pouvoir apprécier les différences nettes entre ces deux BO avec Kill Him pour Hush, puis I Don't Think Your Daughter's a Fraud pour Ouija Origin of Evil.

Vous êtes toujours sur Radio Alto dans son 11e chapitre de Musicine Kino dédié au duo des Newton Brothers. I Don't Think Your Daughter's a Fraud pour le film Ouija Origin of Evil résonnait à l'instant, précédé de Kill Him pour Hush, tous deux sortis en 2016. Stewart et Grush sont à ce moment bien connus et reconnus, leur emploi du temps chargé, et ils continuent de naviguer dans différents genres cinématographiques plutôt ciblés. En 2018, c'est la science-fiction avec Extinction de Ben Yang qui relate le combat d'un père de famille, Michael Peña, pour sauver celles et ceux qu'il aime d'une invasion extraterrestre cachant un secret effacé de sa mémoire. Nos hôtes jouent la carte électronique avec plus d'insistance pour délivrer des sonorités parfois étranges, presque organiques.

0: Vous écoutiez Memories Erased, Part 1 and 2, composé par les Newton Brothers pour le long-métrage Extinction, sorti en 2018. C'est aussi l'année de diffusion sur Netflix d'une série créée et réalisée par Mike Flanagan, dont je vous avais déjà parlé dans le sixième chapitre concernant les maisons hantées. Il s'agit de The Haunting of Hill House, excellente adaptation moderne du roman de Shirley Jackson.
1: Where did you go?
2: I was here. I was right here.
1: Oh, honey, you're freezing.
2: I was right here and I was screaming and shouting and none of you could see me. Why couldn't you see me?
1: It's okay.
0: Ici, les compositeurs ont d'abord travaillé avec le scénario à partir duquel ils ont dégrossi des idées thématiques, en suivant les indications de Flanagan, lui-même musicien. Puis une fois le tournage terminé, ils ont pu affiner leur musique à chaque épisode, chaque personnage, chaque situation. Ce sera la même approche pour la deuxième saison intitulée The Haunting of Bly Manor, autre remarquable adaptation d'une hantise mais issue d'un roman de Henry James et diffusée en 2020.
3: Miss Clayton, you must be. Oh, you're so pretty. I told Mars you'd be pretty.
0: Je vous propose d'écouter le dernier morceau de chacune des deux bandes originales. D'abord The End pour Hill House, puis Love Story pour Bly Manor.

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1: Il s'agissait de The End et Love Story, composés respectivement pour les séries The Haunting of Hill House et The Haunting of Bly Manor par Messieurs Grush et Stewart, les Newton Brothers. Faisons une petite halte en 2019 pour une autre adaptation de Flanagan, d'un roman de Stephen King cette fois, paru en 2013 avec Doctor Sleep.
2: Oh, I'm so sorry. I thought it was...
3: Thought I was from the Overlook. Almost locked me up. Still getting visits from them old ghosts?
2: Well, not for years. Horace Derwin was the last one. Confetti on his suit. Said, great party, isn't it? Shit, he didn't grin on his face till I pulled out a box for him. That grin went fast. It never occurred to me to ask you back then, what happens to them in those boxes? Do they die in there?
3: Do you care?
2: I missed you.
3: Has it been a long time? Can't tell. This world is a dream of a dream to me now.
1: Dr. Sleep, c'est le surnom du quarantenaire Dan Torrance au sein de l'unité de soins palliatifs où il travaille, utilisant son don de Shining pour apaiser les mourants. Il s'agit à la fois d'une adaptation d'un roman qui fait suite à un autre roman, mais aussi un film qui fait suite à une précédente adaptation cinématographique déviant du matériau original. La difficulté pour Flanagan était donc d'arriver à concilier trois visions, celle de King et ses romans, celle de Kubrick et son film, et enfin la sienne propre, afin de créer un film qui ferait le pont entre toutes ses œuvres. Evan McGregor prête ses traits à Dani, qui vient en aide à une jeune télépathe, Abra, incarnée par Kylie Curran. La jeune fille est confrontée à Rose the Hat, sous les traits de Rebecca Ferguson, meneuse d'une secte qui se nourrit des pouvoirs psychiques d'humains qu'ils torturent à mort. Tout finira où le cauchemar des Torrance a commencé, c'est-à-dire au terrible Overlook Hotel.
4: Danny, that's your name, isn't it? Well, something happens to the steam when you boobs get older. It gets polluted. Dirty. You know that. I see the grease all over you. You don't shine quite the same. Growing up spoils that, I guess.
1: De la même façon, les Newton Brothers ont travaillé pour créer une partition qui s'inspire des musiques classiques de Ligeti, Bartok ou Penderecki, utilisées à foison par Kubrick. Mais aussi de la musique composée par Wendy Carlos et Rachel Elkind, tout en créant leur propre sonorité. On retrouve ainsi certains thèmes utilisés par les compositrices ainsi que certains effets qu'elles avaient développés, les atonalités dodécaphoniques des compositeurs modernes auxquels s'additionne la pléthore de créations du duo autour des cordes et des percussions, des bruitages et des plages de synthé. Ils utilisent également des instruments insolites comme le hurdy-grande, sorte de vielle à roue gigantesque qui permet de jouer en pinçant, frottant ou frappant les cordes, ou encore une harpe éolienne de 28 mètres de haut. Le morceau « Rose Traveling » contient un bel échantillon de ce travail de fourmi entre écriture, enregistrement, échantillonnage et manipulations électroniques effectuées par le duo.

c'était Rose Traveling, composé pour le film Doctor Sleep de Mike Flanagan, sorti en salle en 2019. Il est temps de nous quitter, mais nous nous retrouverons la prochaine fois avec la suite et fin de ce chapitre consacré à Andrew Grosh et Taylor Stewart, les Newton Brothers. Je vous propose un au revoir sur les notes plus douces et apaisantes de Wild Flowers que nos hôtes composent pour le thriller sur fond de botanique Borrego, réalisé par Jesse Harris et sorti début 2022, du nom d'une région désertique californienne dans laquelle se déroule l'intrigue.

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Effectivement, les problèmes de drogue nous posent chaque jour une série de questions. Mais après tout, pour bien les comprendre, ne faudrait-il pas écouter de jeunes utilisateurs?

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4: L'écologie politique, c'est aussi la façon dont on va penser l'économie. Je veux une autre économie. Aller vers une forme de décroissance. Ah là là, le mot est jeté.
5: Charles Fournier.
4: D'une post-croissance.
5: Député écologiste d'Indre-et-Loire.
4: Parce que continuer dans ce sens-là, ça va nous emmener dans le mur. Et donc du coup, bah, faut débattre de tout ça. Il n'y aura pas de réussite s'il n'y a pas de compromis. Pas de compromission, mais des compromis. On a donné des droits à l'entreprise, on a donné des droits à l'homme, mais on n'a pas donné de droits à la nature. Et donc, qui perd les arbitrages? Eh bien, la nature, tout le temps. Si on élève la nature au même rang juridique qu'une entreprise, si on la met à la même hauteur, si on lui permet de se défendre, c'est évidemment des visages humains qui devront être choisis collectivement. Tout le monde n'est pas d'accord là-dessus. Je crois vraiment que c'est la voie pour pouvoir avancer, parce que j'en ai marre de perdre de manière constante. Une capacité de reconnaître la nature dans ses droits et de faire en sorte que ses droits puissent décider, donc les droits de la Loire, mais j'ai aussi fait rentrer la nature dans l'entreprise. C'est là où je suis pas assez radical, mais qu'il y a un droit de veto. Que les représentants au conseil d'administration de la nature puissent dire non, c'est pas possible. Votre business, c'est pas possible. Votre aménagement, c'est pas possible. Et c'est à ça qu'il faut arriver.
5: Reconnaître les droits du vivant. Juillet 2026, Charles Fournier dépose au Parlement une proposition de loi visant à reconnaître la personnalité juridique de la Loire. Bonne nouvelle, qu'on va commenter, avant de dresser un très sombre constat de notre situation écologique, démocratique et les voies pour parer ces catastrophes.
4: On est dans une situation d'un monde qui commence à prendre la mesure des problèmes, mais qui n'est pas du tout prêt à les changer. Sur le modèle agricole, il faut faire rupture. Dans le délai le plus court possible, aller vers une agriculture paysanne, elle est capable de nourrir. Il faut arrêter un certain nombre de cultures progressivement qui consomment énormément d'eau parce que ça ne tiendra pas avec le reste. Si on acte qu'on va vers un autre modèle, alors on mettra en œuvre toutes ces solutions. Et ce cap, ça doit être un changement de modèle et c'est ce modèle qu'il faut enclencher.
5: Septembre 2026, la canicule et son cortège de catastrophes annoncées depuis des décennies laissent place à une lugubre rentrée sous les menaces fascistes et écocidaires, les deux allant de pair, puisque l'extrême droite est toujours alliée à la droite pour voter des lois antisociales et anti-environnementales, dont la méphitique loi d'urgence agricole, la LUA, aussi dite loi Duplon 2, grande offensive contre le vivant au profit de multinationales de l'agro-industrie. Plus de fermes-usines, de méga-bassines, de pesticides, dont l'acétamipride, contre laquelle plus de 2 millions de Français ont pourtant signé une pétition Assemblée nationale en 2025. Salut les amis, c'est JBD pour Polémique, c'est lavoixoff.com et pour votre radio encore libre préférée, le vivant se défend aussi au Parlement. Bonjour Charles.
4: Salut.
5: Merci de nous recevoir dans ta nouvelle permanence à Tours. C'est la rentrée et donc le temps est précieux et merci de le prendre pour venir causer dans le micro. Charles Fournier, l'un des 38 députés du groupe écologiste à l'Assemblée nationale. Même si au national, j'ai une certaine circonspection vis-à-vis de la formation politique que tu représentes, c'est toujours avec beaucoup d'enthousiasme que je t'accorde mon suffrage au local. Comme disent les gens de droite, hein, tu es un gars vraiment issu de la société civile. On le rappelle, hein, BAFA, le brevet d'animateur... L'éducation populaire, c'est ton ADN, c'est de là que tu viens et tu es un vrai homme de gauche.
4: Je fais partie de cette famille politique, mais je sais qu'il y a une diversité et que cette diversité peut nuire à la cohérence d'ensemble. Pour autant, moi j'aime cette biodiversité. J'estime qu'elle fait partie de la capacité à faire ensemble malgré des différences qui existent. Voilà. Et donc je me reconnais comme étant effectivement la gauche de mon parti. Je prends des positions en essayant d'être toujours cohérent, que ça s'agisse ici ou nationalement. Et c'est évidemment pas mon parti qui guide les positions, mais peut-être ce qui me guide, c'est les valeurs de mon parti, c'est ce qui a fondé l'écologie politique, c'est les grands penseurs de l'écologie politique, et c'est ça qui me tient encore aujourd'hui et qui me tiendra, je pense, encore un bout de chemin.
5: blague politicienne, mais qu'est-ce que vous attendez pour passer dans un vrai parti, une vraie force écologiste et de gauche qui s'appelle la France Insoumise, au lieu de nous diviser en cette période de menaces fascistes sur la présidentielle?
4: Je peux te répondre assez facilement à ça parce que, bon, d'abord, la France Insoumise, on a, et je commence par là, des différences assez marquantes sur les questions internationales, sur le centralisme, sur la pensée économique. Donc on a quand même vraiment des points de désaccord. Il faudrait être capable d'en parler et pas de demander de rejoindre, d'être avec eux ou de pas être avec eux. Là, il faut qu'on puisse discuter de ça pour pouvoir construire ensemble. Moi, je défends l'écologie politique. J'estime qu'elle doit trouver sa place dans un rassemblement avec la France Insoumise. Et donc, c'est ça qui me guide, d'être capable de travailler sur ce qui nous rassemble. Et il y a plein de points qui nous ressemblent, mais il y a des points sur lesquels je suis en désaccord. Et voilà, et c'est assumé, et ils le savent, et nous avons des dialogues. Et d'ailleurs, localement, finalement, ces sujets sont assez peu présents. Donc, il n'y a pas de hiatus. On arrive à travailler ensemble. Mais dès qu'on arrive au niveau national, on se retrouve pas totalement sur tous les sujets. Voilà. Donc voilà. Donc là, on est rentré dans un moment un peu particulier qui est celui de la présidentielle. C'est là que ça se jouera. Dès maintenant, moi, j'appelle à ce que nous nous retrouvions. Je le dis, c'est pas évident. Tout le monde dit, il faudrait que votre candidate, elle abandonne. Mais pour un parti, pour le nôtre, ne pas être présent à la présidentielle, ce n'est pas rien. Ce n'est pas un acte anodin. Et d'ailleurs, elle continue pour l'instant, elle se défend, elle porte l'écologie politique. C'est à ça que sert aussi la présidentielle. Si on disparaît dans ce moment-là, donc tout le monde dit, il faut être ensemble. Moi, c'est OK, mais c'est OK si on a trouvé des points d'accord. C'est pas OK par principe, c'est pas OK par reddition, c'est pas OK par soumission. C'est parce qu'on aura travaillé sur les points. Et ça, il faut être capable de le faire. Il faut être capable de le faire dans les deux sens.
5: Vous l'avez fait à la
6: vie.
5: Quand Macron a dissous, vous avez retrouvé la notion de front populaire, de coalition.
4: Il y a un point qui a changé, en tout cas pour moi qui est essentiel, c'est qu'on l'a fait à chaque fois dans un sursaut de dernière minute pour le fabriquer. Je pense qu'il ne faut pas refaire la même chose. Et que là, on est encore suffisamment loin de la présidentielle pour ouvrir des discussions normales. Il y a un article dans Libé que j'ai bien aimé, c'est une tribune d'ailleurs, qui dit « la gauche ne se dispute pas, elle se dispute mal ». Voilà. Ça peut pas être l'uniformité, je veux dire, la gauche. C'est justement cette diversité. Et il faut accepter ça. Et donc cette diversité, avec un cap qui soit très clair, un projet de rupture, ça c'est une évidence, il n'y a pas de discussion là-dessus. Mais dans ça, il y a des nuances, et nous apportons chacun des nuances, et il faut qu'on retrouve ces nuances.
5: Faire une coalition, écarter la menace fasciste, et puis on discute, voire même on s'engueule quand on a gagné.
4: Bien sûr. Non, mais le premier danger, c'est celui-là.
5: Ou pas d'ailleurs, on n'est pas obligé.
4: Le premier danger, c'est celui-là, il faut quand même dire les choses. Si on regarde objectivement ce qui est en train de se passer sur la présidentielle, en tout cas ce que je peux analyser, au premier tour, vraisemblablement, si les sondages continuaient, Mélenchon face à Le Pen, le deuxième tour, c'est ça. Au deuxième tour, pour l'instant, rien n'est évident. Parce que Le Pen gagne dans tous les cas de figure. Dans tous les
5: cas.
4: Oui,
5: c'est ce que nous disent les sondages. Hein.
4: Oui, non mais peu importe.
5: Les sondages nous donnaient Balladur gagnant en 95, 6 mois avant l'élection.
4: Mais tu sais qu'on ne peut pas utiliser les sondages pour dire que Mélenchon va gagner et pas les utiliser pour dire qu'il va perdre. Tu vois, il y a aussi un petit peu d'intox autour de ça. Mais n'empêche que ça nourrit, et ce n'est pas un sondage, mais c'est une série de sondages qui t'indiquent des choses. Et donc du coup, au deuxième tour, il est loin même d'ailleurs. Ça veut donc dire qu'il faudra se retrouver, qu'il faudra être capable de raconter une histoire qu'embarquera évidemment la radicalité, mais aussi la gauche telle qu'elle est aujourd'hui. Et il n'y a pas une pensée unique, il y a un cap unique, mais après avec des pensées diverses, et c'est ce à quoi je vais travailler.
5: J'avais envie qu'on parle de la loi d'urgence agricole. Et on reviendra, de toute façon, les deux thèmes sont liés, hein, puisque, ainsi que Fleur Breteau, représentante de Cancer Colère, l'a dit à l'Assemblée nationale en désignant la partie droite et très à droite de l'hémicycle. Hein, vous êtes des alliés du cancer et nous le ferons savoir. Et donc, il y a un rapport entre écocide et fascisme. Ah, il paraît qu'il ne faut pas dire que le Front National est un parti fasciste, parce que Marine Le Pen dit que c'est de la diffamation.
4: Je pense qu'il y a beaucoup d'éléments pour dire que c'est un parti fasciste.
5: Fondé par un Waffen-SS et un milicien. J'aurais dû commencer aussi par cette question. Comment vas-tu, Charles, en cette rentrée scolaire 2026? Ça a été très dur pour toi ces derniers temps-là.
4: Oui, en fait, en vrai, pendant un peu plus de 6 mois maintenant, j'ai fait suite à 2 AVC.
5: Tu peux nous rappeler ton âge ?
4: 58 ans. Je me suis retrouvé écarté de l'Assemblée nationale, où je me suis retrouvé dans une vraie difficulté qui m'a tenu éloigné. J'ai réappris petit à petit à retrouver des bases, à me sentir en confiance. Progressivement, ce n'est pas totalement réglé, mais c'est en bonne voie. Quand je parle là, ça me demande de l'énergie, ça me demande une concentration que j'avais avant, mais que je n'ai plus tout à fait. Donc, il me faut élaborer. Et ça, c'est ce qu'on appelle la mémoire de travail. C'est la mémoire de court terme qui te permet d'élaborer. Donc, moi, là-dessus, j'ai été un peu abîmé, mais abîmé, ça va revenir. Je vais retrouver les voix. Je fais de l'orthophonie. J'avais rendez-vous juste avant pour pouvoir retrouver la voix. Voilà. Et puis enfin, j'ai découvert que j'avais une maladie à ce moment-là. Alors on m'a dit un premier diagnostic, un deuxième. Donc je préfère rester prudent. Mais en tout cas, ce n'est pas arrivé que par hasard. Évidemment, il y a mon investissement, mais pas que mon investissement. Il y a aussi cette maladie. Et puis enfin, il y a une autre raison quand même qui explique ça. C'est les conditions dans lesquelles nous faisons notre travail qui est un peu délirant. Le travail parlementaire part dans tous les sens, n'est pas toujours sérieux. On travaille sur des textes de loi dans des délais très courts. C'est tout le temps des procédures d'urgence. Jamais on prend le temps d'élaborer. Par exemple, sur la réforme des retraites, il aurait fallu du temps, élaborer, réfléchir. Là, évidemment, tout est fait pour aller très vite. Il y a deux mots du capitalisme aujourd'hui qu'on entend quand même souvent, c'est accélération et c'est simplification. Mmh. Il faut se méfier quand on entend ces deux mots. Et ces deux mots-là nous racontent à quel point il faut aller vite pour que tu n'aies pas le temps de réfléchir, pour que tu n'aies pas le temps d'imaginer autrement le monde. Tu n'as pas le droit de penser au futur, on va te parler de la tyrannie de la réalité. Regardez la situation budgétaire, elle est catastrophique. Ça, c'est une assertion qui nous est versée.
5: Et jamais on nous pose la question, la faute à qui
4: et notamment la situation réelle et qu'est-ce que ça veut dire et c'est quoi l'incidence et c'est tous ces sujets-là. Et donc, du coup, moi, je me suis retrouvé prisonnier de cet exercice. J'ai fait une longue pause. Je dois revenir, mais je dois dire que maintenant, je ferai attention pour moi, mais ça suffit pas. C'est-à-dire qu'il faut que l'Assemblée en tire des enseignements. Alors bon, elle va pas le faire tout de suite, mais en organisant mieux le travail parlementaire, en évitant l'espèce de course dans laquelle nous sommes. Je suis pas bien sûr qu'on se rende compte tout le temps, mais on a X textes en même temps, des textes en commission, en plénière, on court d'un endroit à l'autre. Je caricature pas, c'est la réalité. Et donc du coup, il y a un moment, tu n'arrives pas à faire sérieusement la loi, et c'est surtout ça la conséquence. C'est que les lois, elles ne correspondent pas aux citoyens, ils n'écoutent pas parce qu'il n'y a pas la place pour le faire.
5: La volonté non plus d'ailleurs. Hein.
4: Non, il n'y a pas la volonté, mais moi...
5: Je pense aux 2 millions de signatures de la loi Duplomb de l'an dernier.
4: Bah oui, clairement, mais moi, j'ai mis en place un parlement de circonscription, je suis à l'écoute. C'est du temps long, c'est pas du temps court ça, c'est pas du temps d'urgence, voilà. Donc globalement, je dis pas que c'est à cause de ça que j'ai fait mon AVC, bien sûr, mais c'est un des facteurs supplémentaires qui explique qu'on travaille dans une insécurité. Évidemment, il y a des gens qui vont dire « Ah ben, mais il se plaint, il gagne plein d'argent », bon voilà. Oui. Je pourrais parler de ce que je gagne vraiment, qui n'est pas du tout ce que les gens s'imaginent, mais c'est pas une plainte, mais c'est pour expliquer pourquoi on en arrive là, on se met un peu en danger. Moi, j'ai fait ça un peu sérieusement et un peu trop sérieusement. J'ai couru dans tous les sens. J'ai fait un tour de France. J'ai été partout. Voilà. Et là, aujourd'hui, bon, je vais regarder un peu les choses en face et je vais faire des choix. Je vais être plus chirurgical. Et je pense que ça fonctionnera aussi. Mais en tout cas, choisir plus précisément les entrées de mon travail.
5: Vu que je t'ai adressé au moins par 2 reprises mon bulletin de vote qui n'était pas un chèque en blanc, je suis allé vérifier que tu bossais. Effectivement, avant même que tu fasses tes AVC, ouais. Je me suis dit, il va se crever au boulot. Ouais. Parce que je t'ai vu dans des commissions de tout faire des rapports sur le tourisme, sur ceci, sur cela, ce machin. Quand on fait le travail sérieusement de député, c'est un coup à y laisser sa peau, en fait, ou des plumes, en tout cas. Hein.
4: Oui, alors après, la conséquence quand même de ça, je suis censé représenter les gens. Pendant 5 mois, je n'ai pas pu les représenter, ou quasiment pas. J'ai continué un peu, mais assez mal.
5: Est-ce qu'on n'a plus de député quand le député est malade? Parce que tu avais une suppléante, mais en fait, qui n'a pas tes pouvoirs.
4: Maintenant, mais ma suppléante, elle reste suppléante, mais elle n'a pas de pouvoir. Elle peut me remplacer, mais si je m'en vais définitivement, avant la fin de mandat.
5: Quand le député est en arrêt maladie, on n'a plus de député.
4: Quand tu es en arrêt de maladie, quand tu as une grossesse, il n'y a pas de suppléance. Et ça, c'est un des points que j'ai mis en évidence. Incroyable. C'est complètement dingue. Et donc, voilà, c'est toutes ces dimensions-là qu'il faudrait prendre en question. Il y a un travail qui est engagé sur le règlement intérieur de l'Assemblée nationale, bon, qui va accoucher d'une souris. Mais l'enjeu, c'est quand même de porter ces sujets-là, de transformer le fonctionnement de l'Assemblée. Or, regardons un peu ce qui se passe chez d'autres. En Allemagne, ils font 22 semaines par année au Bundestag, au Parlement. 22 semaines. Ici, nous, c'est complètement de la folie. Donc, du coup, ils ont de la présence en circonscription, par exemple. Moi, c'est un peu des choses comme ça que j'aimerais imaginer pour la suite. Je dois avouer quand même que cet été, je me suis un

0: A été raillé un coup par Sarkozy, un coup par les macronistes, après avoir fait de l'écologie au début, un peu de leur sujet. À la fin, plus rien, ils démontent le peu qu'ils avaient fait. Donc du coup, c'est une situation absolument catastrophique. Et moi, quand je vois tout ça, tout ce qui est arrivé, j'étais quand même pas super bien. Voilà, bon.
1: Si ça peut te rassurer, t'as pas été
0: Non,
1: le
0: je
1: ou la
0: sais,
1: seule à
0: je
1: passer un
0: sais,
1: très
0: je
1: mauvais
0: sais,
1: été. Et depuis le temps que
0: je sais.
1: le GIEC, Hubert Reeves,
0: Mais
1: René
0: oui,
1: Dumont nous
0: mais oui.
1: disent qu'on y va et qu'on y est, bon,
0: Ben
1: maintenant que
0: voilà.
1: c'est quand ça arrive, et ben c'est voilà, ça met pas en joie.
0: Bah non, clairement pas. Et puis c'est pas des petites mesurettes, c'est des changements structurels profonds. Enfin, je travaille beaucoup sur les transformations de l'entreprise. Pour moi, c'est assez fondamental. Si tu veux sortir du capitalisme, il faut un chemin. Il faut un chemin pour sortir du capitalisme. Et pour sortir du capitalisme, il faut arrêter de rémunérer sans cesse le capital au détriment du travail. Il faut retrouver une forme collective de l'entreprise. Il faut donner de la place aux salariés. Il faut donner de la place à la nature. C'est des sujets. Alors moi, je les travaille, je les ai mis en loi. C'est pas immédiat, mais ça raconte le chemin que nous devons prendre. Et donc, je suis convaincu que c'est ce qu'il faut faire. Malheureusement, ce à quoi on assiste, c'est tout le contraire de tout ça.
1: Si les ultra-riches et les multinationales pouvaient payer des impôts en
0: Bah,
1: France
0: évidemment.
1: et
0: Et
1: abonder les caisses
0: ça,
1: de l'État, ce serait bien.
0: clairement non, mais il faut une justice fiscale. On est arrivé à un point qui est absolument scandaleux. J'étais ce matin dans une réunion avec le département qui nous faisait exposer sa situation financière extrêmement difficile. Ce qui est vrai, leur situation est très difficile. Mais il y avait autour quelques députés macronistes qui disaient: Ah oh là là, mais c'est scandaleux. Mais comment c'est possible? On ne peut pas tenir un discours au niveau local et avoir un discours contraire au niveau national. Ça ne marche pas. Je suis intervenu, je dis, bah, c'est quoi aujourd'hui l'exercice? Est-ce que nous, on doit venir en soutien, mais on n'a pas le droit de parler de politique? Ou alors, moi, je vais vous parler de politique et je ne vais pas être d'accord et je vais dire qu'il faut plus de recettes et que ces recettes, elles ne vont pas tomber du ciel et qu'il faut imaginer taxer de manière plus juste les plus riches. Voilà. Et ça, c'était interdit. Il fallait parler que du court terme et que voilà. Et à court terme, bah, on retombe dans les mêmes situations. Leur situation, elle restera bancale. Je vais soutenir un courrier du département demandant à ce que le fonds de compensation soit en 2027 à la hauteur. Pas de problème. Mais dans le long terme, ça va pas changer la donne. Il faut changer la fiscalité. Il faut de la justice fiscale. C'est fondamental. Bah, quand on ne dit pas ça, bah, malheureusement, on participe d'une certaine manière de nourrir l'ambiance, l'extrême droite, une forme de populisme. Localement, on dénonce des choses qu'on adopte quand on est au niveau national. Ça, c'est vraiment un problème et j'espère qu'à un moment donné, il y aura une petite prise de conscience de leur côté.
1: Le règne de Macron s'achèvera avec la présidentielle. Clairement, la Macronie n'a plus besoin d'essayer de séduire et profite des quelques mois qui lui restent pour passer en force lois et mesures antisociales, anticitoyennes, comme le permis de tuer accordé à la police, et bien sûr des lois anti-écologiques, comme la LUA, votée par les serviteurs politiques de multinationales. Cette offensive anti-écologique est aussi menée à l'échelle européenne avec les fameux omnibus, paquets de lois passés au pas de course qui détricotent des protections environnementales. Sidérante violence contre le vivant et le social, stratégie du choc, des coups si brutaux qu'ils nous laissent sidérés. Charles Fournier.
0: En fait, j'ai l'impression qu'il y a deux stratégies qui sont à l'œuvre. D'un côté, cette stratégie du chaos, hein, on va très loin, il en restera toujours quelque chose. D'un côté, il y a ça, et puis de l'autre côté, il y a aussi par moment la fenêtre d'Overton qu'on élargit petit à petit. On va occuper avec un choc. Et pendant ce temps-là, faire passer petit à petit, bah, l'impensable, en fait, en vrai. Donc, je trouve que ils allient les deux.
1: On a vu avec la loi Duplomb, c'est-à-dire on veut plus de fermes-usines, plus de méga-bassines, plus de machin, mais allez, on lâche sur l'acétamipride. Et en fait, non. Bah non, finalement, l'acétamipride, on vous la met aussi.
0: Non, mais c'était.
1: Malgré vos 2 millions de
0: Ouais.
1: signatures sur une pétition à l'Assemblée nationale.
0: C'était une catastrophe. Et puis, en même temps, dans le même temps, on a eu plein d'autres textes absolument dingues. Mais c'est là où je dis qu'ils jouent un peu de manière. C'est quand même assez inquiétant parce que ils nourrissent la position d'être au-dessus des lois. Quand j'entends Retailleau, il veut sortir de l'état de droit. Marine Le Pen propose la même chose, mais alors elle s'embête encore moins. Elle passe par une modification de la Constitution et en disant tout référendum sera forcément présidentiel et il n'y aura plus de passage par le Parlement, il n'y aura plus de référendum qui puisse être déclenché autrement que par le président de la République, ce qui est quand même une forme un peu fascisante d'enclencher ça. Et ça, c'est dans les tuyaux. Elle a déposé une proposition de loi.

0: Ah, ils y reviendront. On a quand même ces personnages qui arrivent à jouer avec l'état de droit, avec la philosophie de l'état de droit, et en nous disant, bon bah, je vais taper dans le tas. Finalement, bon bah, ça passe pas, mais on trouvera un autre moyen pour que ça passe. Et finalement, est-ce qu'on a encore besoin de s'emmerder avec l'état de droit? Ce qui est quand même assez ahurissant. C'est malheureusement l'effet aussi de la com. De la com dans laquelle nous sommes. C'est-à-dire, plus on va aller sur un terrain choquant, la théorie du choc, hein, voilà, plus bah, on va marquer les gens. Résultat, c'est qu'en face, on peine à s'organiser. C'est qu'on est un peu tétanisé.
1: Sidéré,
0: exactement. Ouais. Et sidéré. Et c'est ça qui est un peu compliqué. Alors, la tentation, elle est de répondre de la même manière. Parce que finalement, la présidentielle, elle nous présente deux visages. D'un côté, un choc complètement ahurissant. Puis de l'autre côté, eh ben, une réponse aussi du choc face à ça. Voilà. Et donc, on est dans ce moment-là. Et ça, c'est vertigineux parce qu'on est acculé dans nos choix. Ça, je trouve ça très difficile.
2: La dernière fois qu'on s'est vu, on se réjouissait de ces 2 millions de signatures, ouais. Pétition de l'Assemblée nationale, donc ouais. Contre la loi Duplomb. D'ailleurs, il y en a eu d'autres après. Ouais. Perso, je pense qu'il faut continuer. Ouais. Voilà, j'entends des gens qui disent oui, on signe des trucs, ça sert à rien. Ouais. Je dis non, il faut toujours se manifester et le faire pendant qu'on peut. Cela dit, bon, il y a Duplomb a dit oui, bon, en fait, la vie des Français, j'en ai rien à fiche. Je maintiens quand même cet ami Pride. D'ailleurs, j'ai découvert un nouveau mot. Ouais. Flupyradifurone.
0: C'est le deuxième néonicotinoïde, parce que évidemment, t'en as un premier, puis paf, on t'en met un deuxième, etc., etc. Et à chaque fois, une petite couche qui peut passer. Cette loi, elle est complètement hallucinante. C'est à rebours, évidemment, de ce qui est nécessaire. La loi d'urgence agriculture est devenue la loi Duplomb 2. C'est ça la donnée, avec en plus d'autres éléments dedans. Par exemple, moins commenté, mais une modification de la démocratie de l'eau, ce qu'on appelle les parlements de l'eau, avec plus de sièges pour les syndicats d'agriculteurs, et pas n'importe lesquels, où on va minimiser la présence des citoyens pour donner leur point de vue et peser leur point de vue, alors que déjà, franchement, il y avait beaucoup à redire dessus, mais là, on en remet une couche. Quand même, il est prévu dans cette loi que l'eau pour l'agriculture puisse être considérée comme une priorité absolue au détriment d'autres usages de l'eau, c'est-à-dire qu'on crée une forme de hiérarchie. Tout ça, quand même, dans ce texte qui va quand même très très loin et qui abîme notre pays et qui abîme la question de la démocratie de l'eau. Ça, c'est vraiment très inquiétant. Voilà.
2: Et ton collègue et camarade Benoît Biteau en Charente le rappelle à l'envi, hein, c'est les autorisations d'irrigation de pomper dans les nappes phréatiques, c'est pour irriguer du maïs et ça ne concerne que 7% des exploitants agricoles. Comment une minorité vole le bien commun d'une majorité et pas que des autres agriculteurs.
0: Oui, puis quand même, disons-le, c'est dans ces grands irrigants, c'est plutôt ceux qui s'en tirent bien, qui arrivent à avoir des revenus, mais qui, aujourd'hui, commencent à avoir peur, qui se disent « Ah ben non, mais moi, mes grandes cultures arrosées de pesticides, arrosées d'eau, ça va plus être trop possible. » Et c'est vraiment peu de gens. Il y a plein d'autres agriculteurs qui sont complètement conscients de la situation dans laquelle nous sommes. Même parmi ces syndicats majoritaires, pas le syndicat majoritaire, mais un certain nombre d'en bas, hein, ceux qui sont en bas, qui commence à douter un peu, qui commence à s'inquiéter de la situation dans laquelle nous sommes. Voilà, alors évidemment, l'argument immédiatement, t'es pas agriculteur, tu ne peux pas savoir, mais moi je discute tout le temps avec des agriculteurs.
2: Puis vous avez dans vos rangs Benoît Biteau, paysan, bien député sûr, agronome.
0: Mais ce qui est marrant, c'est que quand il est paysan et qu'il s'exprime comme paysan, on dit « Ah non, mais là, t'as pas le droit de t'exprimer comme paysan, c'est pas parce que t'es paysan que tu sais tout. » Puis quand t'es pas paysan, on dit « Bah non, mais t'es pas paysan, tu ne sais rien. » Évidemment, on peut parler de tous les sujets. Maintenant, il faut parler en s'étant renseigné, en étant à l'écoute de celles et ceux qui font ce métier, évidemment. Et moi, c'est ce que je fais. Et donc, du coup, bah, je discute souvent, j'écoute, j'entends. Et malheureusement, la situation, elle est dramatique. Et cet été, encore plus que d'habitude. Et donc, on va remettre en place des aides exceptionnelles, des mesures d'urgence, mais on n'engage pas le changement d'orientation. On ne change pas le modèle agricole. On reste dans le même. Et ça, on se tire une balle dans le pied et il se tire une balle dans le pied.
2: Dans quelques instants, suite de cet échange avec Charles Fournier, on va parler maïs et mégabassines, thème aussi abordé par le Darmanin de jardin de nos confitures. Ça faisait longtemps qu'on ne vous l'avait pas passé celle-là.

0: Parmi les horreurs de la loi d'urgence agricole, feu vert aux méga-bassines, autorisation de voler l'eau en pompant dans les nappes pour la stocker dans des réserves à ciel ouvert où elle s'évapore et s'empoisonne. Essentiellement pour faire pousser une plante pas adaptée à nos climats, le maïs, destiné non pas à nourrir la population, mais à nourrir des bovins en Amérique du Sud qui nous renvoient une viande suspecte, concurrence déloyale à la viande française, produite, elle, avec un cahier des charges très strict. Sur le front des méga-bassines, après une phase de pillage de l'eau organisée, on a vu en cet été 2026 un exploitant d'Indre-et-Loire qui s'est construit sa bassine en catimini. Far West et loi du plus fort.
1: On s'assoit sur la loi, fût-elle imparfaite, elle protège encore sur certains aspects, mais on voit bien que plus personne ne respecte ça. Ça me fait penser à un autre exemple, qui va te paraître un peu différent, mais qui relève de la même chose. Là, s'ouvre le procès d'Olivier Bouygues.
0: C'est le fils de Martin.
1: C'est le fils de Martin, grand propriétaire en Sologne. Il s'est fait attraper. Ils ont découvert dans sa propriété des charniers de tout type d'animaux qui faisaient concurrence au gibier. Ils ont découvert sur sa propriété en grillagé un excès de gibier qui laisse à penser à un élevage et non pas à un espace de chasse. Ça fait des années que ça dure. Il y avait des listes d'animaux à éliminer, des primes pour ceux qui éliminaient les animaux. On n'en parle pas de ça. Et ben ça, c'est des ultra riches qui viennent en Sologne. C'est leur terrain de jeu. Terrain d'amusement. C'est pas qu'ils contestent la loi, c'est qu'ils ignorent la loi. Ils sont au-dessus de la loi. Avec des complicités. Qui vient chasser régulièrement? Tu regardes, Ciotti, Jacob en son temps, les uns les autres.
0: En fait, ils chassent même pas, ils sont au baltrap.
1: Bien sûr, et ils viennent discuter, faire business, ouais. Passer des accords. Parfois, l'extrême droite vient aussi là, avec le maire de Salbris, avec tous ces gens. C'est vraiment, franchement flippant. Voilà. Et donc ça, ce procès, j'espère qu'il sera exemplaire, qu'il sera condamné. Il risque 750 000 euros d'amende et 7 ans d'emprisonnement. Franchement, tuer des animaux, c'est pas une blague. C'est des animaux protégés pour certains, la crécelle, le balbuzard. Tous ces animaux étaient interdits de tuer. Moi, je veux une bassine, ben, je vais me faire une bassine dans mon coin en s'en moquant. Rappelons-nous ce qui s'est passé en Indre-et-Loire. Dans le sud du département, il y a un maire propriétaire agricole qui s'est pris 17 infractions à l'OFB et tout le monde de dénoncer ça et de dire que le pauvre, 17 infractions. C'est pour ça qu'il y a une police de l'eau. C'est aussi parce qu'il y a des gens qui, finalement, s'assoient sur les règles. Il faut revenir aux règles, il faut revenir à la démocratie de l'eau, recommencer à discuter autour de l'eau, parce que l'avenir est sombre de ce point de vue. Et là, parce qu'il est sombre, eh ben on accélère les pratiques non vertueuses pour décider pour soi-même, et on met ça sur le dos de quelques contestataires. Non, non, il y a bien plus que ça. Il y a beaucoup de gens. D'ailleurs, les 2,5 millions de signatures, ça nous racontait quelque chose. Sur l'acétamipride, bien sûr, mais pas que ça. Sur ce que les gens disent. Alors, évidemment, on raconte, et ça c'est assez facile, on va raconter que bah il y a plus d'eau, qu'il faut récupérer de l'eau de pluie, mais c'est pas ça les bassines, c'est pas récupérer l'eau de pluie. Ça c'est une blague de raconter ça et d'entendre cela, c'est pomper l'eau dans les nappes phréatiques, c'est prendre le risque l'eau qu'on va mettre dans les bassines, ça va être de l'eau souillée par les pesticides qui va être repartir ensuite dans le sol. Et c'est un peu sans fin. Ces pratiques-là, elles se font sous le manteau, ou en tout cas, maintenant, elles sont en train de s'étaler au grand jour. On va pomper l'eau, on nous explique qu'on va récupérer de l'eau pendant la période hivernale, parce qu'il y a plus d'eau. Mais la période hivernale, elle sert à reconstituer les nappes phréatiques. Si vous utilisez cette eau, vous la détournez, vous faites un accaparement de l'eau pour remplir vos bassines, bah c'est de l'eau en moins dans les nappes phréatiques. Et ça, c'est extrêmement inquiétant. C'est notre eau à nous aussi. Hein. C'est ça qui est en jeu. Donc, moi, je dis pas que du jour au lendemain, on va passer d'un modèle à l'autre. Mais il faut que chacun apprenne à cultiver en utilisant moins d'eau, préférer un modèle qui va être sobre en eau. Et ça, c'est ce mot sobre. D'ailleurs, il est même plus assez. Parce que sobre laisse entendre qu'il faut consommer moins. Mais ne dis pas la limite de quantité. L'eau, évidemment, il y a toujours autant d'eau sur Terre, on apprend ça à l'école.
0: Elle n'est pas toujours sous la même forme et de la même qualité. Exactement. Et au même endroit.
1: Donc, la quantité d'eau est toujours la même. Il y a ce qu'on appelle le grand cycle de l'eau et le petit cycle de l'eau. Le petit cycle de l'eau, c'est nos usages humains. Dans le grand cycle, il y a toujours de l'eau, mais elle n'est pas accessible. Dans le petit cycle, par contre, ça, c'est l'eau directement utilisée. Ça, celle-là, elle est de moins en moins disponible. Et donc, c'est ça qui est dramatique. Et pour tous nos usages. Cet été, on a pu mesurer ce que ça voulait dire, la sécheresse. On a pu mesurer à certains robinets d'eau où il n'y avait plus d'eau. On a dû ramener de l'eau par citerne. Et pendant ce temps-là, on va continuer d'alimenter un modèle qui ne fonctionne pas. Il faut mettre un stop à ça. Je le dis par ailleurs, qui paye l'eau ? Qui paye l'eau ?
0: Toujours les mêmes.
1: C'est nous.
0: Les contribuables, les citoyens,
1: citoyennes. Voilà. Et ça, c'est pas juste. Ce n'est pas juste. Il faut revenir sur la question de la répartition du coût de l'eau, que ça soit juste.
0: D'ailleurs, on paye aussi les méga-bassines et machin.
1: Avec l'argent public qui va aider à faire tout ça. Ça, à chaque fois, c'est des systèmes qui ne vont pas régler le problème, mais qui vont être soutenus par la puissance publique, avec la complicité du gouvernement. Et ça, ce n'est pas possible.
0: D'ailleurs, notons aussi au passage que quand on proteste, qu'on manifeste contre ce genre de pillage et de vol, on paye aussi la répression qui nous frappe.
1: C'est-à-dire
0: que les grenades lacrymogènes et tout ça, c'est nous qui les payons aussi.
1: Ça, c'est vrai que ce service public a été plutôt en augmentation et il y a une petite inflation de ce point de vue-là. Et que ça, on continue de payer les pots cassés de tout ça. Parce que ça, malheureusement, ça a des incidences sur des gens très concrètement.
0: J'ai le sentiment que ce pseudo-syndicat agricole, la FNSEA, mais je crois qu'il y a une coordination européenne de tous ces syndicats, roule en fait pour l'agro-industrie. Et la FNSEA, d'ailleurs, l'a affiché très clairement dans son cahier des charges. Leur but, c'est quelques grosses fermes-usines et finir de tuer ce qui reste de la paysannerie. D'ailleurs, ça reste quand même sidérant de voir des exploitants agricoles qui ne s'en sortent pas, qui militent pour les gens qui veulent leur propre mort. Enfin, ça restera un grand mystère. Je reste sur la loi d'urgence agricole. Plus de fermes-usines. Je pense à Creutzfeldt-Jacob, les épidémies qu'on s'est tapées, ces fermes des 1000 vaches et compagnie, là, ce sont de véritables incubateurs. On n'a rien retenu du coronavirus, de Creutzfeldt-Jacob, de la grippe aviaire. Non, le modèle, ça reste faire des énormes bouillons de culture qui vont, un jour ou l'autre, nous refaire des maladies et semer la panique et la mort.
1: Mais oui, si on regarde la situation sanitaire dans laquelle on se retrouve depuis quelques années, on mesure qu'il y a des virus qui passent de l'homme vers l'animal ou de l'animal vers l'homme, qu'il y a ce qu'on appelle des zoonoses, quand tu parles de l'animal vers l'humain, et qu'il y en a de plus en plus. Il y a ça d'un côté. Il y a par ailleurs le réchauffement climatique qui laisse à penser que certains glaciers qui vont fondre vont libérer aussi des virus. Et il y a un vrai danger, parce que c'est des virus qui existaient à une époque où nos corps étaient peut-être adaptés, mais aujourd'hui ne le seront pas forcément. Et donc c'est quand même assez flippant. Et puis globalement, le réchauffement climatique provoque une perte de biodiversité. Cette perte de biodiversité casse la chaîne alimentaire, va donner plus de force à certains virus par rapport à cette chaîne complète qui nous permet de vivre, parce que c'est un équilibre, c'est une symbiose. Cette symbiose, elle est un peu cassée. Donc on est quand même dans ce temps-là. On est dans le temps de la mondialisation, et donc ça c'est aussi le capitalisme, c'est aussi la circulation des marchandises de manière complètement délirante. Une maladie qui arrive à un bout de la planète, on l'attrape très très rapidement à l'autre bout. Et on entend ça régulièrement. Chikungunya, il est à tel endroit, puis on est en train de dire, ah ben ouais, mais là, ça y est, pof, c'est chez nous. Plus personne n'est vraiment protégé de ces maladies. Donc c'est quand même extrêmement inquiétant. On peut corriger ça, parce qu'il faut corriger ça, mais pour cela, il faut avoir une lucidité complète, il faut penser la recherche sur notre santé humaine et la recherche sur la santé animale ensemble. Il faut articuler ça. Il faut beaucoup d'argent là-dessus. Il faut anticiper ce qui est en train d'arriver. Et puis par ailleurs, il faut changer de modèle économique, changer de modèle agricole. Si on ne le fait pas, nous courons à la catastrophe. Et je le dis, en matière d'agriculture, quand j'ai fait un rapport sur la grippe aviaire, une catastrophe absolue, elle est encore présente. Alors qu'au départ, c'était exceptionnel, mais c'est plus exceptionnel. Elle est là de manière présente parce que la faune sauvage a elle-même attrapé cette maladie et la retransmet vers des animaux. Parce que on a fait des canards d'élevage pour la chasse qui vont attraper cette maladie et vont le refourguer à toutes celles et ceux avec lesquels ils vont être en contact. Donc c'est quand même ça la situation dans laquelle on est. Et pendant ce temps-là, on va payer les chasseurs pour pouvoir repérer les animaux morts. Bah oui, mais bon, il les provoque un tout petit peu quand même. Hein, voilà. Donc du coup, globalement, on est dans une situation d'un monde qui commence à prendre la mesure des problèmes, mais qui n'est pas du tout prêt à les changer, qui ne fait pas à la hauteur ce qui est nécessaire. Là, il faut... Franchement, sur le modèle agricole, il faut faire rupture. Il faut changer dans le délai le plus court possible, aller vers une agriculture paysanne, une agriculture qui soit capable de nourrir, et elle est capable de nourrir. Il faut arrêter un certain nombre de cultures progressivement qui consomment énormément d'eau parce que ça ne tiendra pas avec le reste. Il faut, pour nos vignes, imaginer pour nos vignes comment on va pouvoir les protéger, que ça soit du gel, que ça soit de la canicule, avec de l'arboforesterie, avec des coupes tardives. Voilà, c'est tout ça. Et en fait, on a des bouts de solutions, mais il n'a jamais été acté qu'on allait vers un autre modèle. Si on acte qu'on va vers un autre modèle, alors on mettra en œuvre toutes ces solutions. Parce que ce n'est pas une solution unique, c'est des solutions qui vont nous conduire dans une direction, un cap, ce que je racontais tout à l'heure d'ailleurs. Il y a un cap, et ce cap, ça doit être un changement de modèle, et c'est ce modèle qu'il faut enclencher.
0: Le problème, c'est que ce n'est pas dans le cahier des charges de Bayer-Monsanto, BASF...
1: Et je vais te dire quelque chose là-dessus, parce que ça va faire un rebond sur une proposition de loi que j'ai faite. On est aujourd'hui dans une sorte de combat permanent pour l'écologie. Il y a des tas de lois sur l'écologie. Tu l'as dit tout à l'heure, avec l'omnibus, on démonte des choses qui existaient à l'origine. En vrai, j'ai l'impression que c'est comme si on était dans un bateau, qu'on avait des trous et qu'il nous manquait un bouchon. Donc tu bouches un truc, paf, ça coule à un autre endroit. Donc on fait une loi sur l'environnement, elle est dégradée par ailleurs, on l'interdit ou il y a quelque chose qui est contraire. C'est pour ça que j'ai déposé une proposition de loi pour que la Loire ait une personnalité juridique.
0: Le fleuve Loire, le droit du vivant.
1: Ouais, le droit du vivant, les droits de la nature.
0: Grâce à un travail qui a été mené ici, notamment en Touraine, par l'écrivain Camille de Toledo, exactement, avec le Polo, exactement, le Parlement de Loire, exactement, etc. Et ça s'est concrétisé par la proposition que tu as faite à l'Assemblée.
1: J'en parlerai d'ailleurs aux Assises de la biodiversité à Tours. Mais en gros, l'idée est de dire, finalement aujourd'hui, on a une sorte de droit de l'environnement qui est un peu cumulatif. C'est-à-dire il y a plein de propositions, plein de textes qui arrivent et ils sont démontés les uns derrière les autres. Par ailleurs, ça donne quelque chose qui donne pas le sentiment d'une cohérence d'ensemble. Renvoie aussi, à celles et ceux qui veulent bien le dire, que c'est de l'écologie punitive. Bah, vous allez encore interdire, vous allez encore interdire, vous allez encore interdire. Évidemment, il va falloir continuer à se battre là-dessus. Mais par ailleurs, si on élève la nature au même rang juridique qu'une entreprise... Parce que c'est ça la donnée. C'est qu'aujourd'hui, on a donné des droits à l'entreprise, on a donné des droits à l'homme, mais on n'a pas donné de droits à la nature. Et donc, qui perd les arbitrages ? Eh bien, la nature, tout le temps. Et donc, du coup, si on la met à la même hauteur, si on ne la défend pas, mais on lui permet de se défendre, ce qui n'est pas exactement la même chose, eh bien, évidemment, on va arriver à avoir quelque chose de peut-être plus simple, de plus lisible, de plus compréhensible. Et, par exemple, il y a un projet industriel, eh bien, vous avez en face la nature, elle va dire, ben non, mais là, c'est pas possible, ce que vous allez faire, ça va... Donc, c'est pas possible. Voilà, vous pouvez pas faire. Ou alors, vous pourrez faire à telle condition.
0: La nature incarnée par des humains qui sont ses défenseureuses.
1: C'est évidemment des visages humains qui devront être choisis collectivement pour avoir le meilleur. Tout le monde n'est pas d'accord là-dessus. Il y a même des environnementalistes qui ne sont pas d'accord. Mais moi, je crois vraiment que c'est la voie pour pouvoir avancer parce que j'en ai marre de perdre de manière constante. Et donc, du coup, derrière cet exercice-là, il y aura une capacité de reconnaître la nature dans ses droits et de faire en sorte que ses droits puissent décider. J'ai fait la même chose, donc les droits de la Loire, mais j'ai aussi fait rentrer la nature dans l'entreprise. La nature syndicaliste, la nature actionnaire, la nature administratrice dans une boîte. Aujourd'hui, la loi n'est pas votée évidemment, elle est soumise, j'espère, un jour au Parlement. Mais l'idée, c'est de dire l'écologie sera un sujet présent de manière permanente dans les réunions des actionnaires. Dans ces actionnaires, il y aura une obligation de mettre à plat un plan de transition. Dans les CSE, les comités sociaux et économiques, il y aura une obligation d'avoir une commission d'environnement. Il y aura une obligation d'avoir l'écologie. Ça, c'est la nature syndicaliste. Et enfin, il faut faire en sorte que dans le conseil d'administration, la nature administratrice, on ait des représentants de la nature à côté des autres actionnaires et que ça dialogue. Et je n'ai pas été jusque-là, j'aurais peut-être dû, peut-être que c'est là où je ne suis pas assez radical. Mais en tout cas, le chemin va m'y conduire, c'est pour ça que je l'ai imaginé comme ça. Mais qu'il y a un droit de veto, que les représentants au conseil d'administration de la nature puissent dire « non, c'est pas possible, votre business, c'est pas possible, votre aménagement, c'est pas possible ». Et c'est à ça qu'il faut arriver. Et on arrivera à une forme d'équité dans les décisions. Voilà, moi je crois à ça, c'est pour, pas tout de suite, c'est pour dans quelques temps. Mais je pense qu'il faut vraiment prendre ça très au sérieux, parce que j'ai l'impression que ça va être un peu le sens de l'histoire, je l'espère en tout cas, et que ça nous emmènera sur une autre considération. Parce que sinon, sur l'écologie, la nature, même si appeler la nature ça ne veut pas dire grand-chose, mais les entités juridiques futures, partout, en fait, c'est secondaire. Surtout, C'est toujours secondaire. Un crapaud ne va pas empêcher l'implantation d'une usine. Des fois si.
0: L'outarde canepetière a pu faire reculer une bassine.
1: Et c'est ça, en fait, qu'il faut. C'est donner de la force aux éléments naturels pour qu'ils puissent avoir une forme d'équité et pouvoir remporter le morceau quand ça sera le moment venu, à chaque fois que c'est nécessaire.
0: Autre catastrophe en cours, l'épidémie de cancer. Printemps 2026, le Conseil de l'Ordre des médecins établit qu'il y a un rapport entre pesticides, cancers et autres maladies. Or, tant à l'échelle nationale qu'européenne, c'est l'égalisation des pesticides sans étude préalable ni principe de précaution.
1: Mais peut-être faut-il dire qu'ils l'ont fait alors qu'aujourd'hui, la connaissance des causes identifiées pour ces cancers n'est absolument pas à la hauteur. C'est-à-dire qu'aujourd'hui, chaque département doit tenir un registre des cancers pour pouvoir justement retrouver des causalités. On doit faire des études épidémiologiques sur des cohortes dans le temps long avec des chiffres suffisants. Il n'y a pas d'argent mis là-dedans, je vous le dis tout de suite. Il y a assez peu d'études qui soient faites. Donc même sans avoir tout ça, ils prennent cette position. Ça en dit très long, très très long. C'est quoi le problème avec les pesticides que nous avons aujourd'hui ? C'est que c'est pas une mort immédiate. C'est que c'est une mort lente. Et que du coup, aller démontrer immédiatement que c'est ça la cause, vous pouvez trouver plein de causes. Et c'est assez facile de faire douter. Et c'est ce que font les fabricants, ces marchands de mort, qui font douter de manière permanente. Voilà, et on est dans cette situation. Il y a toujours une étude qui arrive, on sait pas d'où, qui nous explique que peut-être c'est pas tout à fait avéré. Ce n'est pas démontré. Il y avait un principe dans notre droit qui était le principe de précaution. Maintenant, il y a une inversion. Tant que c'est pas démontré, ça n'existe pas. C'est quand même un peu hallucinant.
0: C'est à la fois dans la loi d'urgence agricole et dans les trucs omnibus.
1: Bien sûr. Et ils sont en train de faire en sorte que ce principe de précaution s'assoie dessus pour une raison, pour la sacro-sainte concurrence internationale. Mmh. Évidemment, moi je suis pour des clauses miroirs. Je suis pour ceux qu'on va interdire chez nous soient interdits ailleurs, évidemment qu'on ait les mêmes règles du jeu. Mais aujourd'hui, la demande, c'est d'alléger les règles pour pouvoir s'en sortir. Mais en fait, on va se tirer une balle dans le pied. On va alléger les règles et se rendre malade. On va alléger les règles et avoir la biodiversité qui va dépérir. Et donc c'est ça qu'on souhaite. Au contraire. Il faut être un fer de lance. La France doit être un fer de lance. Elle doit pousser les autres pays européens, elle doit pousser les autres pays pour qu'on arrive à des protections suffisantes. Et là, c'est exactement le contraire. On nous dit, la droite nous explique, ah là là, c'est scandaleux, regardez, surtransposition. Ça, c'est très, très étonnant sur le droit européen. On doit régulièrement transposer dans le droit français des textes européens. Et donc, à chaque fois, maintenant, ils dénoncent la surtransposition. Mais ce n'est pas le sujet, ce n'est pas une surtransposition. Regardez en France comment on est devenu, sur un certain nombre d'exemples, de mauvais élèves. Comment nos textes, finalement, ne posent pas les bases. Je me rappelle quand il y a eu les polluants éternels. On nous a poussé à dire, ah, mais il faut attendre. Parce que quand même, la Commission européenne va prendre une législation très très difficile sur vraiment qui va empêcher les polluants éternels. Si on les avait écoutés, il n'y aurait pas de loi française. Même imparfaite, même détricotée, elle est quand même meilleure que ce que nous propose l'Union européenne. Qui est en train de repousser les prises de position ? Qui a identifié une vingtaine de PFAS en oubliant de sa liste le TSA, qui est celui qui est utilisé dans tous les pesticides ? Voilà, c'est ça la réalité. Et donc du coup, on n'a pas fait ce qu'il fallait être fait. On nous a dit qu'il faut attendre. Et puis finalement, heureusement, on a poussé, c'est notre groupe qui a poussé cette loi. On l'a obtenue. Mais là, ils sont un peu en train de la détricoter, malheureusement. J'espère qu'il en restera suffisamment et qu'on pourra vérifier que cette loi s'applique dès 2027, puisqu'il y a un certain nombre de mesures dedans qui sont applicables dès 2027.
0: Dans les histoires de hiérarchie, entre à l'échelle nationale la loi d'urgence agricole et les omnibus européens, qu'est-ce qui prime sur l'autre ? Enfin, on est quand même avec ce truc d'Europe pas démocratique du tout. Enfin, l'Europe, on en voulait bien, mais pas de celle-là. On est quand même dans une nasse. On peut passer toutes les lois qu'on veut au national. Il y a l'Europe au-dessus.
1: Oui,
0: alors qui commande ? De quoi va-t-on plus souffrir, des omnibus ou de la LUA ou les deux en même temps, mon capitaine?
1: Bon, je dirais les deux en même temps, mais parce que aujourd'hui, imagine, tu n'as plus d'Europe, c'est pas mieux ce qui se passe en France, hein. Voilà, je peux quand même le dire. Si tu n'es plus dans l'Europe, tu as le Rassemblement national qui arrive au pouvoir, imagine. On va se retrouver dans une situation bien pire que celle qu'on connaissait avant. Regarde ce qui s'est passé en Angleterre. Commence à regarder un peu avec difficulté ce qui est à venir. Maintenant, quand on est sur des champs de compétences qui relèvent de l'Union européenne, c'est l'Union européenne qui fixe la règle. Et donc, on doit transposer cette règle. On doit, alors pour certaines règles, on peut les adapter selon le texte, mais en gardant le cap. Pour d'autres, on doit les appliquer telles qu'elles sont. Mais là-dessus, malheureusement, il y a un concours de populisme qui sont à l'œuvre à l'échelle européenne. Il y a de nombreux pays européens qui sont en train de se retrouver pour détruire un peu plus d'Europe. Et moi, je le dis dans ce moment-là, il faut au contraire, évidemment, la défendre. Moi, je le dis, c'est une des lignes que je considère comme essentielle. Si nous ne défendons pas l'Europe, je pense qu'elle va être affaiblie, que ça va nourrir ces populismes. Bien sûr que l'Europe est injuste, mais il vaut mieux mener la baston à l'intérieur que d'en sortir, parce que tu n'y re-rentres pas ou tu mets des années, des années, des années avant d'entrer dedans. Et donc voilà, donc moi j'ai un vrai point d'inquiétude. Voilà, vrai point d'inquiétude. Et ces textes omnibus qui étaient la navette qui permettait de reprendre plusieurs textes et de faire tomber, de reculer un certain nombre de propositions. La CRSD, 80% des entreprises ont été exonérées d'obligations sur leur transparence. Voilà, c'est un texte un peu fourre-tout. On perd tout. Et ça, c'est très triste. C'est très, très triste ce qui se passe au niveau européen. Malheureusement, je regrette qu'on ait si peu d'eurodéputés, nous, et la gauche d'une façon générale, pour pouvoir peser un peu sérieusement. Mais il y a un moment, quand, et je l'espère, qu'on gagnera la présidentielle, alors là, on pourra se battre pour qu'il y ait une Europe, pour aller convaincre d'autres partenaires. Convaincre, pas imposer aux autres. Il faudra se mettre d'accord. Voilà. Et donc, c'est ça qu'il faut réussir à faire. Et là, j'espère vraiment, franchement, j'espère franchement qu'on gagnera la présidentielle. Et le on étant un peu collectif, à gauche.
0: Intriqué à la menace sur le vivant, la menace fasciste plane sur la présidentielle 2027. Or, cette brutale décennie Macron a déjà instauré un climat pré-fasciste, avec manipulation mentale de masse. Exemple stupéfiant de février 2026 à l'Assemblée nationale, des députés ont dédié une minute de silence au militant nazi Quentin de Ranque, mort dans une confrontation qu'il avait cherchée. Il n'y a pas eu de minute de silence pour Naël, Zied, Bouna et tous les autres. Quelques jours après cette minute de silence, Charles Fournier a eu l'honnêteté et le courage de présenter ses excuses pour s'être laissé ainsi berner et entraîner dans cette manipulation collective. Excusé d'avoir rendu hommage à un nazi. Qu'est-ce que cette anecdote nous raconte sur la manipulation de masse que nous subissons quotidiennement et massivement jusqu'à berner un citoyen pourtant très éclairé ?
1: Si tu m'autorises à revenir un tout petit peu dessus sans rentrer dans le détail, d'abord la mort de Quentin de Ranque. C'est le samedi que ça arrive. Le mardi, on se retrouve en réunion de groupe, on discute. Pas de position très claire, mais on est très emmerdé parce que on sent bien que ça va aller que dans une direction. On n'entend qu'une part des informations à ce moment-là. On n'a pas toutes les informations, je le dis vraiment. J'avais des éléments, pas tous les éléments, et je les ai eus au fur et à mesure. Et puis par ailleurs, il y a eu une décision de la conférence des présidents de groupe, et tous les présidents de groupe, sauf quelqu'un du groupe Lyot, qui a dit « moi, je ne suis pas d'accord avec ça ». Mais on a tous dit qu'on était OK. OK pour la minute de silence. Parce que toujours cette peur, alors pas nous spécialement, mais cette peur d'être mis en accusation et dans l'accusation permanente de la gauche.
0: Bah déjà que t'es proche des éco-terroristes qui, voilà. Comme chacun sait, sont des nazis.
1: Disons-le, LFI risquait de s'en prendre encore plein la gueule de manière tout à fait illégitime et a dit oui dans ce moment-là. Tout le monde a dit oui, mais en fait, certains ont dit oui, ne sont pas venus, d'autres ont dit oui, sont venus, d'autres ont rien dit. Voilà. Finalement, moi, je me suis fait prendre par le mouvement dans lequel on était, le réunion de groupe le mardi, conférence des présidents le mardi matin, et QAG le mardi après-midi. J'ai pas eu le temps de réagir, et donc je me suis retrouvé dans l'hémicycle, j'ai même pas pensé qu'il y avait la minute de silence. Elle a lieu, je me lève comme tout le monde, voilà. Et sur le moment où je me lève, je suis super mal à l'aise. Je me dis, mais qu'est-ce que j'ai fait là? Qu'est-ce que j'ai fait? Et j'ai réfléchi, j'ai écrit, j'ai pris le temps, parce que je veux pas, moi, je fais pas des trucs comme ça, et j'ai dit ce que je ressentais profondément, que c'était une arnaque complète, que les médias avaient dit ce qu'ils voulaient, on avait fait courir une vérité, qu'on a eu derrière, évidemment, des versions différentes qui se sont exprimées, puis petit à petit, on a commencé à voir un peu la lumière, et voilà, et donc c'est à partir de ce moment-là où moi, j'estimais que je devais dire que je m'étais trompé, que c'était pas normal d'avoir été là, que je m'en suis voulu beaucoup, j'aurais aimé que d'autres fassent pareil, parce que évidemment, je me suis pris quelques volets de bois vert, de gens m'ont dit « Ah bah quand même, t'es un peu naïf ». Mais franchement, je ne crois pas avoir fait preuve de naïveté. J'ai été pris par un mouvement de manipulation, comme tu l'as dit, mais aussi d'un discours dans lequel je me suis retrouvé prisonnier. C'est de ma responsabilité, je veux pas dire tout le reste. Évidemment, bien sûr qu'il y a cette ambiance générale, mais moi, j'ai manqué de lucidité et on ne me reprendra pas là-dessus, ce qui ne veut pas dire que ça ne veut pas arriver par ailleurs. Voilà, donc je l'ai dit avec sincérité, franchement, j'étais assez mal, ça m'a travaillé pendant plusieurs jours. Et donc, j'ai essayé de mettre ça par écrit, comme c'était possible, ce que j'ai ressenti. Je l'ai fait pour une raison aussi simple, c'est à l'égard de celles et ceux qui l'ont lu, de se dire, un élu, il peut se tromper. Voilà. Et un élu, ça se trompe. Un élu, ça dit, ça s'excuse. Je trouve que c'est normal. Et en fait, on attend tellement de nous d'être performatifs, univoques, d'être parfaits. Ben voilà, moi je voulais démontrer qu'on était capable de faire ça. En tout cas, j'étais capable de le faire et c'est ce que j'ai fait. Tant pis pour les petits mots doux pour certains. J'ai eu beaucoup de félicitations aussi, évidemment. En tout cas, je me suis mis à jour et je me sentais plus à l'aise par rapport à ce que j'avais fait et ce que je devais tenir et la ligne qui était celle que je devais tenir.
0: Et cette malheureuse aventure, elle illustre quand même ce climat général. Scorwell nous avait annoncé, hein, la vérité c'est le mensonge, la paix c'est la guerre, les gens d'extrême gauche sont des nazis, et Quentin Durand qui était une pauvre petite victime innocente, et le Front National est philosémite, ils sont les gentils, nous sommes les méchants.
1: C'est vrai, regarde ce qui s'est passé il n'y a pas longtemps, avec un sénateur de l'Indre-et-Loire qui a déclaré, bah oui, j'ai dit une fake news. Mais il faut comprendre, les gens, ils comprennent pas tellement, donc je suis obligé d'utiliser cette fake news sur l'acétamipride, qui serait présent dans les colliers de chiens et de chats. Il se trouve que dans certains, il y a un autre néonicotinoïde qui est moins dangereux. Mais la ministre elle-même l'a répété, tout le monde l'a répété. Voilà ce qu'on est capable aujourd'hui. La vérité n'existe plus. La science est niée de manière permanente.
0: Tu n'es pas au courant que la Terre est plate.
1: Ben oui, voilà, la Terre est plate. Bien sûr que je peux me tromper, mais j'ai l'impression d'aller chercher de manière systématique la science, de faire appel à elle, et que notre rôle à nous, c'est d'écouter ce que va nous dire la science. Alors évidemment, on va se faire un avis, parce que c'est pas un chercheur qui va dire la vérité, mais c'est des concordances, c'est des accords, c'est voilà, et c'est là-dessus qu'on doit porter le projet politique. Et malheureusement, on a l'impression que la fake news règne, qu'on peut dire tout et n'importe quoi. Et ça, c'est quand même très inquiétant. Franchement, je fais très attention à ce que je dis. Je calcule pas, mais en tout cas, je dis des choses que je pense, que j'ai lues, que je comprends. Sinon, je me tais, quoi. Il y a plein de moments où je me tais, quoi. Je préfère me taire que dire une ânerie. Ça devrait être une règle en politique, je pense.
0: Retour sur les pesticides, le 3 octobre 2026, mobilisation internationale à Saint-Pierre-la-Garenne, en Normandie, devant une usine de la multinationale Syngenta qui fabrique des poisons interdits. Autour du site, il y a de l'eau contaminée interdite à la consommation et des augmentations de cancers constatées. Seras-tu à cette manifestation ?
1: Je pense que j'y serai, il y en a plusieurs, il y en a une le 27 aussi, septembre, pour le climat, parce que ça va être quand même aussi, la rentrée politique, j'espère, portera aussi sur ces sujets. Il y en a plusieurs, il y a aussi sur la situation sociale, donc il va y avoir plusieurs mobilisations, donc j'essaierai d'être de toutes.
0: J'ai très envie d'aller aux pompiers quand même, hein, qui se sont fait gazer et matraquer en 2023, ils osaient réclamer plus de moyens pour combattre les incendies.
1: Et là, ils sont en train de monter en température, on les a reçus pendant nos journées d'été, on parle beaucoup avec eux, on s'est battu au niveau de la sécurité civile pour leur donner les moyens. On est en train de tout faire pour que les pompiers soient reconnus dans leur exercice, dans le danger qu'ils sont en train de prendre pour nous. Voilà. Donc oui, il faudra être aussi à la manifestation des pompiers. Donc je ne sais pas ce que je serai capable on regarde de mon, oui. de mon état physique, mais partons, j'essaierai de participer à toutes les manifestations, parce que je crois vraiment que ça va être un moment décisif, le mois de septembre, le mois d'octobre, je crois qu'il faut pouvoir dire haut et fort ce qui s'est passé pendant l'été, il ne faut pas refermer ce dossier, ce chapitre, faire comme si de rien n'était, il faut se battre quand j'entends que l'argent qui a été mis pour soi-disant aider les collectivités à climatiser nos écoles, à les rénover énergétiquement nos écoles, ce fonds va être annulé là, c'est ce qu'ils viennent de décider. Il y avait déjà divisé par quatre dans le fonds vert. Le fonds vert était le fonds pour aider les collectivités pour intervenir sur ces sujets, parce qu'elles ne peuvent pas toutes seules, elles peuvent avec le soutien de l'État. Ben déjà, il y avait quand même pas beaucoup d'argent dedans. Là, ils disent, on va le monter à 1 milliard. Mais même 1 milliard, c'est pas suffisant. Tous les think tanks qui peuvent exister de droite, de gauche, nous disent qu'il faut investir de manière massive dans le réchauffement climatique. Il va falloir une exception financière, qu'il va falloir mettre le paquet. Eh ben là, ils sont en train de nous expliquer qu'on va couper sur la dépense écologique parce que c'est ça l'urgence. Là, moi, je le dis, on est à contre-courant, il faut agir très vite et donc il faut qu'on réclame les moyens, qu'il faut qu'on se batte pour qu'il y ait une loi unique sur le réchauffement climatique, qu'il faut qu'on se batte contre les lois liées à la police, à laquelle on a accordé une forme d'impunité.
0: Présomption de légitime défense. Ouais,
1: présomption de légitime défense, c'est pas possible d'imaginer.
0: Que d'aucuns auront appelé droit à tuer. C'est une proposition de Le Pen père, d'ailleurs.
1: Mais bien sûr, c'était une proposition de Le Pen père. Mais tout ça, c'est une ambiance. Et tout ça nourrit le Rassemblement national. Voilà. Cette proposition de loi, elle était inique. Évidemment que la police, il faut trouver une forme de réconciliation entre la police et la population, mais pas à coup de propositions de loi comme ça, pas en nourrissant la politique du chiffre, pas en laissant s'installer, gangréner dans la police l'extrême droite qui avance. Il faut retrouver des voies, parce que je sais qu'il y a plein de policiers qui font leur métier avec, au nom du service public, et qu'il faudra retrouver ça. Mais aujourd'hui, il faut vraiment remettre de la paix. D'ailleurs, on appelait ça des gardiens de la paix. Il va falloir remettre de la paix, parce que je pense qu'on prend une tournure qui est assez inquiétante.
0: C'est à cap lent.
1: Tu peux le dire comme ça.
0: Bon, voilà, écarter la menace fasciste, oui. Une alliance, une coalition, un nouveau front populaire. Et...
1: Mais honnêtement, j'y travaille, mais par contre, je crois profondément, je défends l'écologie politique.
0: Ce que fait aussi LFI. Hein.
1: Oui, mais pas... Mais...
0: Je suis allé au Mégacanal, les seules écharpes tricolores, c'était des LFI. Hein. J'ai pas vu d'écolo.
1: Je...
0: Hein.
1: Je suis d'accord, mais par contre, je l'ai dit et je le pense, qu'il y a une qualité théorique sur la bataille pour le climat et contre le réchauffement climatique du côté de LFI, réellement. Mais nous avons l'expérience concrète des territoires depuis des années. Ça fait des années que nous sommes sur le terrain. Eux, quand ils prennent des délégations dans les collectivités, tu peux regarder, ils ont essentiellement des délégations sociales. Ils n'ont pas cette expérience. Donc, ils ont d'autant plus besoin d'être aussi d'épauler de gens qui vont défendre ces questions. Moi, en tout cas, c'est ma conviction. Et l'écologie politique, c'est aussi la façon dont on va penser l'économie. Une politique de relance de la consommation, si elle est populaire, je peux l'entendre. Mais moi, je ne suis pas keynésien, de moins en moins keynésien. Je veux une autre économie. Je veux aller vers une forme de décroissance. Ah là là, le mot est jeté. Mais en tout cas, d'une post-croissance. Parce que continuer dans ce sens-là, ça va nous emmener dans le mur. Et donc, du coup, il faut débattre de tout ça. Il faut être capable de débattre de ça. Voilà, chacun a sa place, chacun ce qu'il représente. Mais en tout cas, je pense qu'il n'y aura pas de réussite s'il n'y a pas de compromis. Pas de compromission, mais des compromis. Et donc, du coup, c'est à ça qu'il faut travailler.
0: Pas de compromission, mais des compromis pour une véritable politique écologique et sociale. Mot final de cette conversation à télécharger via notre site polemiques-et-la-voix-off.com avant votre prochain rendez-vous avec cette émission sur votre radio libre préférée. Ce n'est qu'un combat. Continuons le début. Salut.
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2: Merci de rester avec nous à l'écoute de RFI, les midi à Paris, 10h en temps universel. Le journal, c'est tout de suite avec vous, Arnaud Souk, bonjour.
3: Bonjour Caroline, bonjour à tous. Et dès le début de ce journal, le point sur les blocages dans les lycées français. À Paris, moins d'une dizaine d'établissements sont concernés. Les lycéens demandent, entre autres, plus de moyens de la part de l'État pour étudier dans de meilleures conditions. Dans ce journal également, la mobilisation contre la crise du logement en Espagne. Vous entendrez que le pays est loin d'être un cas isolé en Europe, notamment depuis l'épidémie de Covid. À suivre, la solidarité en Thaïlande après les fortes intempéries et les inondations qui ont fait 23 morts selon un dernier bilan. Associations et bénévoles se retroussent les manches, notamment pour distribuer de l'aide et de la nourriture dans les rues les plus sinistrées de la capitale Bangkok. Et puis aux États-Unis, lancement réussi pour la fusée Starship. Elle a mis des satellites en orbite hier. C'est le plus grand engin jamais lancé par l'homme dans l'espace. Mais d'abord, donc, cette journée nationale de mobilisation des lycéens après l'appel au blocage ce mardi dans toute la France des établissements en marge de la mobilisation dans la fonction publique. Un blocage soutenu notamment par la France Insoumise et par la CGT. La présidente de la région Île-de-France, Valérie Pécresse, dénonce quant à elle une instrumentalisation politique. À Paris, moins d'une dizaine de lycées ont fait l'objet de tentatives de blocage selon le rectorat qui précise qu'il n'y a aucune violence à déplorer. Par ailleurs, écoutez les revendications d'Adèle, élève au lycée Hélène Boucher dans le 20e arrondissement de la capitale.
4: Les moyens pour l'éducation nationale, en fait, on veut des moyens pour l'éducation nationale, on veut moins d'heures de cours, des classes moins chargées parce qu'on est 36 par classe, c'est énorme. Vraiment, c'est pas des conditions de travail, on peut pas être suivi par le corps enseignant qui aussi est pas assez payé. En fait, on veut des meilleures conditions pour que nous, au lycée, on puisse mieux apprendre et qu'on ne soit pas surchargé. On a une grande charge mentale aussi. Rien qu'à cause de Parcoursup, on est tout le temps stressé, on est angoissé en permanence. Et même si on est des bons élèves, on peut quand même se retrouver un peu submergé par tout ça. Et nous, justement, les blocus, c'est le moment où on se réunit et on dit on en a marre, on veut être écouté, on veut que ça change et on espère que ça puisse changer quelque chose.
3: Des propos recueillis pour RFI par Juliette Burnel. Mobilisation dans les lycées en France, mobilisation à propos de la crise du logement en Espagne. Le Premier ministre Pedro Sanchez a promis ce mardi des mesures après l'expulsion la semaine dernière d'une locataire de 87 ans à Madrid suite au rachat de son logement par un fonds d'investissement. Une crise que le pays n'est pas le seul à subir en Europe, où la situation s'est aggravée depuis la crise financière de 2008 et également depuis la pandémie de Covid, Claire Fage.
5: Il aurait fallu 2 500 000 logements supplémentaires l'an dernier pour satisfaire la demande en hausse des ménages et des étudiants européens. Mais la construction a ralenti depuis la crise de 2008. Celle du Covid a renchéri les matériaux, retardé les chantiers et raréfié la main-d'œuvre dans le bâtiment. Le parc privé existant, lui, est de plus en plus accaparé par les locations touristiques de courte durée, jusqu'à 90% des logements dans l'hypercentre centre d'Athènes, alors que le parc social, quand il existe, est débordé. Le marché locatif européen se resserre dangereusement et les loyers augmentent beaucoup plus vite que les salaires. 6% des locataires européens s'estimeraient menacés de quitter leur logement dans les 3 mois parce qu'ils ne peuvent plus le payer. Confrontés à une hausse de plus de 60% des loyers en 10 ans, les maires de 15 grandes villes européennes, d'Amsterdam à Budapest, en passant par Paris, Rome, Zagreb et Varsovie, ont constitué une alliance pour interpeller la Commission européenne. Cette dernière n'a pas la compétence des États, mais elle s'est engagée à limiter l'incidence des locations touristiques, à débloquer les investissements dans la construction et à remédier aux pénuries de main-d'œuvre dans ce secteur.
3: L'Espagne, je vous en parlais, où l'inflation s'accélère. Les prix ont augmenté de 4,9% entre septembre 2025 et septembre 2026, notamment poussé par une forte hausse des coûts des carburants, selon des chiffres publiés ce matin. L'Espagne, où le président français Emmanuel Macron se rend pour une visite officielle de 2 jours, lors de laquelle il s'agira notamment de souligner les grandes convergences entre les deux pays en matière européenne. L'Europe, justement encore touchée par des actes de guerre hybride venus de la Russie. Dernière en date, l'Estonie accuse Moscou d'avoir commandité un incendie dans les locaux d'un groupe d'armement spécialisé dans les drones terrestres à Tallinn. Nous pouvons conclure avec certitude que l'attaque a été un acte de sabotage des services spéciaux de la Russie, a déclaré sur X le ministre estonien des Affaires étrangères, ce que conteste par ailleurs fermement le Kremlin. L'OTAN, de son côté, affirme ce matin que ces attaques hybrides n'affaibliront pas son soutien à l'Ukraine. L'Ukraine, de nouveau visée par des frappes la nuit dernière sur Kiev, la capitale. Plusieurs fortes explosions ont retenti donc sur Kiev, visée par une attaque combinée de drones et de missiles russes. La politique en France, à 7 mois désormais de l'élection présidentielle, Jordan Bardella, le président du Rassemblement national, pressenti pour devenir Premier ministre en cas de victoire de Marine Le Pen, affirme ce matin que les accusations d'antisémitisme dont il fait l'objet ont pour objectif de le tuer politiquement. Un article du site d'information Mediapart lui prête des propos sur les Juifs datant de 2013, alors que Jordan Bardella, encore mineur, était un jeune militant du Front National. Marine Le Pen s'est également exprimée ce matin. Elle a assuré que le Rassemblement national ne se laisserait pas faire. Elle a également exprimé sa confiance, je cite, absolue en Jordan Bardella. RFI midi 5 à Paris, 17h05 à Bangkok, en Thaïlande, où le bilan des inondations s'alourdit. On apprend ce matin la mort de 4 personnes, dont la capitale portant à 23 le nombre de décès depuis le 16 septembre et le début des très fortes intempéries dans le pays. Des centaines de milliers de personnes dans 41 provinces du pays ont été touchées. À Bangkok, des routes sont encore coupées. 6000 sinistrés ont dû se réfugier dans des centres d'accueil. Pour leur venir en aide, de nombreuses associations et bénévoles se mobilisent. Reportage à Bangkok de Juliette Chaignon.
6: Dans ce local du centre de Bangkok, une trentaine de bénévoles s'affairent derrière les fourneaux.
7: C'est du poulet sauté au chou. Aujourd'hui, on prépare 2000 repas en tout. Nous, les Thaïlandais, quelle que soit la crise que l'on traverse, on s'entraide et on se soutient toujours.
6: Ces barquettes sont livrées dans les zones inondées à l'est de la capitale, comme dans cette école qui sert de refuge aux sinistrés. Joom, enseignante, leur vient en aide.
8: L'aide arrive progressivement, autant des autorités que des citoyens. Ça s'améliore. Pour le riz et l'eau, on a à peu près ce qu'il faut. Mais ce serait bien d'avoir plus. Il nous faudrait des couvertures aussi pour la nuit.
6: Dehors, une entreprise distribue des briques de lait. Des commerçants improvisent un étal flottant. Pour Friso Polvar de la fondation Bangkok Community Help, l'aide alimentaire est une première étape.
9: Après, il faudra tout nettoyer et reconstruire, s'assurer que les gens peuvent rentrer chez eux. J'étais là en 2011, il y avait beaucoup plus de zones touchées. Depuis, la réponse aux inondations s'est améliorée. Le problème, c'est que ces inondations sont de plus en plus intenses.
6: Les conséquences seront aussi économiques. D'après de premières estimations, à Bangkok, les dommages liés à ces inondations pourraient atteindre près de 180 millions d'euros. Juliette Chaignon, Bangkok, RFI.
3: Et avec le changement climatique, Bangkok verra ses épisodes pluvieux s'intensifier, selon les experts. Non loin de là, en Birmanie, le bilan s'alourdit à 50 morts et 58 blessés après la frappe aérienne de l'armée contre un marché dans l'ouest du pays. Une frappe en pleine journée à une heure de grande affluence dans l'état de Rakhine, l'un des principaux foyers de la guerre civile qui ravage le pays depuis le coup d'état militaire en 2021. Avec ses 120 mètres de long, c'est la plus grande et la plus puissante fusée jamais conçu. Le vaisseau Starship a décollé depuis le Texas hier et mis en orbite ses premiers satellites. Objectif de la firme SpaceX d'Elon Musk, faire passer à la vitesse supérieure le développement de cette fusée, Agnieszka Kumor.
10: Plus qu'une réussite technique, c'est surtout un ouf de soulagement pour SpaceX. Le directeur financier de l'entreprise, Brett Johnson, ne s'en cachait d'ailleurs pas avant le décollage. Cette mise en orbite était un cap à franchir pour générer de futurs revenus. Car le développement de Starship a déjà coûté plus de 15 milliards de dollars à SpaceX et les retards accumulés par les 13 échecs précédents ont semé le doute sur sa capacité à assurer à la fois son versant commercial, l'envoi de satellites et scientifique. Une version modifiée de Starship devant servir au programme lunaire de la NASA. Sans parler de la menace de la concurrence américaine avec Blue Origin et désormais chinoise, Pékin ayant réalisé récemment des progrès dans le domaine des fusées réutilisables. Mais SpaceX est encore loin des ambitions affichées par Elon Musk. Celui-ci souhaite faire faire voler des centaines, voire des milliers de Starship par an pour pouvoir déployer des satellites ou des data centers dans l'espace et commencer à rentabiliser son investissement.
3: En orbite aussi en Ligue des Nations de football, les Bleus de Zinedine Zidane enchaînent une deuxième victoire. Ils se sont imposés hier en Belgique 1-0 lors de la deuxième journée de cette Ligue des Nations. Déjà vainqueur en Turquie il y a 4 jours, les Bleus occupent seuls la tête du groupe A avant leur prochain match vendredi soir au Stade de France face à l'Italie. RFI presque midi 10.
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2: Bonjour à tous et bienvenue dans l'agenda de Radio Alto. Allez, c'est parti pour l'agenda de la semaine. Mardi 29 septembre, c'est la projection au Châtelard avec le Cinébus qui vous propose à 17h30 un ciné-enfant avec la projection La fille dans les nuages. Et puis à 20h30, ce sera Le garçon qui faisait danser les collines. Jeudi 1er octobre, c'est le rendez-vous des passerelles scientifiques qui ont lieu au tiers-lieu à École. Deux rendez-vous gratuits à 11h et à 18h pour échanger avec des scientifiques autour d'un café ou d'un apéro. Et cette semaine, venez découvrir le thème de la production agri-alimentaire en conversation. Une rencontre autour des tiers-lieux pour se poser la question: les tiers-lieux peuvent-ils impacter les manières dont on produit nos aliments et dont on se nourrit? C'est à 11h et c'est à 18h. C'est un événement gratuit, sans inscription. La halte du doc fait sa rentrée ce jeudi 1er octobre avec la projection du documentaire sur la tête des oiseaux, un film de Fabien Fischer. La projection se tiendra au Châtelard à 20h30 à la salle du Parc des Bauges et la séance sera suivie d'un débat sur le droit à l'aide à mourir en présence du réalisateur. C'est un événement sur prix libre et sans réservation. Ce vendredi 2 octobre, à 18h, c'est la cérémonie de remise des nouvelles du concours d'écriture Les Bonnes Nouvelles des Bauges, organisée par Radio Alto. Les auteurs et les autrices ont rendez-vous à l'Échrenne à 18h pour recevoir un commentaire du jury sur leurs nouvelles. Et si vous êtes curieux, vous êtes vous aussi les bienvenus. Contactez la radio pour plus d'infos. Mosaïco est en concert vendredi 2 octobre et ça se passe chez Manu à la Charnia de Bellecombe. Tango, rythme, afro-cubain, bossa, le concert sera précédé d'un apéro tapas à partager. Début de l'apéro à 19h, concert à 21h. La soirée sera au chapeau pour les musiciens. Vendredi, toujours rendez-vous à 20h30 au pôle d'Albi-sur-Chéran pour le premier Cap Jazz de la saison en compagnie de Vincent Schmitt et Nathan Nidam. 20h30, toujours ce vendredi, projection avec le Cinébus de Cusy qui vous propose le film La vie d'une femme de Charline Bourgeois-Taquet. Et du côté des Ries-sur-Albi, concert de Rose et Willy ce vendredi à 20h30 au bar L'Alibi. Samedi 3 octobre, l'association Émancipée vous invite à sa journée au vert de 9h à 22h au désert. L'objectif, c'est de discuter et d'échanger pour savoir comment construire un monde meilleur en ces temps troublés. Sur place, les repas sont prévus le midi et le soir, ainsi qu'un concert de rock et de salsa vintage prévu en soirée. C'est un événement sur participation libre et sur inscription obligatoire auprès de l'association Émancipée. En octobre, ce sont les fêtes au four sur le territoire des Bauges et ce samedi, deux événements sont prévus de 11h à 16h à Saint-Jean-d'Arvé pour un repas partagé à cuire dans le four à bois allumé pour l'occasion. Et du côté de Doucy-en-Bauges, c'est l'apéro four de Doucy-Dessous. Venez partager un apéro convivial devant le four avec vente de pain à prix libre, pizza et fougasses qui vous sont proposées également. De votre côté, vous pouvez apporter boissons et plats sucrés et salé à enfourner. C'est un événement organisé par l'association Les Douces Reines et Les Doux Serins, en partenariat avec la boulangerie savoyarde à École. Ce week-end, c'est le rendez-vous d'Octobre Rose. La CPTS vous propose donc deux jours pour bouger, pour s'informer, pour se retrouver autour du dépistage du cancer du sein. Et ce samedi, ça se passe de 16h à 23h à la salle des fêtes du Châtelard, avec au programme de la Zumba, du Qigong, du Tai Chi, une autopalpation guidée et de la danse. En soirée, participez à la lecture théâtralisée organisée par Laurence Jacquet. Et puis des stands vous attendent également sur place, un stand de prévention, bien sûr, un stand d'onglerie, d'art-thérapie et puis un stand de la librairie. Buvette et petite restauration seront prévues sur place. Ce week-end, c'est également la 6e édition de la Fête des Fous à Puygros et ça se passe de 9h à 2h du matin avec au programme des spectacles, des animations, des jeux et des concerts. C'est un événement organisé par les Vaches Folles. Rendez-vous à la salle des fêtes et à la brasserie du Merle de Puygros. Dans le cadre des atlas de la biodiversité communale, participez à deux balades gratuites pour observer et recenser la faune et la flore locale. Rendez-vous pour cela de 10h à midi à Mur ou à Chenal-et-Fras. C'est un événement porté par le Parc des Bauges et les communes. Ce dimanche 4 octobre, Octobre Rose prolonge son week-end de sensibilisation. Rendez-vous cette fois de 10h à midi au plan d'eau de l'Échrenne pour une initiation en eau froide avec l'association Les Glaçons Beauju. Un événement sur inscription obligatoire. Et puis vous pourrez aussi participer à un échauffement avec Bauges Trail Club, suivi d'un petit footing adapté à tous. Vous trouverez toutes les infos sur le site desamisdesbauges.org. Dimanche, c'est la fête de la Saint-Michel à 10h au désert. C'est une fête de village gratuite et ouverte à tous, avec sur place des animaux, un marché artisanal et un concert du groupe Nevermind. Des jeux, une buvette et de la petite restauration seront également prévus sur place. À 17h ce dimanche, conférence avec l'association Plantarium de Gaujac sur la musique des plantes. Ça se passe à la salle des fêtes de Bellecombe-en-Bauges et ils aborderont la musicothérapie botanique et l'eau informée sur les cultures. C'est un événement organisé par les Jardins de Flora. Sachez également que l'APE de Bellecombe-en-Bauges vous propose le 15 octobre une vente de Colombo poulet coco et ses petits légumes à 12€ la part. La réservation en précommande est à faire sur leur page et l'eau assaut. On continue avec un événement en dehors du massif. Sachez cette semaine que du vendredi 2 au dimanche 4 octobre, c'est le 50e Festival international de la bande dessinée. Ça se passe à Chambéry avec plus de 60 auteurs présents. Au programme des rencontres, des conférences, des performances, des concerts, des masterclass et des dédicaces. Rendez-vous à Savoie Expo, salle des conventions. Et pour le programme détaillé, ça se passe sur chambéry-bd.fr. Une info maintenant de la radio. La programmation complète est disponible sur notre site à la rubrique grille des programmes. Voilà, c'est la fin de cet agenda du mardi qui vous est proposé en partenariat avec la fruitière du cœur des Bauges de l'Échrenne. On vous souhaite à tous et à toutes une excellente, excellente, excellente journée sur radioalto.info.
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2: Sébastien, bonjour.
6: Bonjour Charlotte, bonjour tout le monde.
2: Au programme de cette semaine dans la puce à l'oreille, la filante apivore, c'est une sacrée espèce incroyable.
6: C'est la dernière chronique de notre série « On prolonge les vacances » parce qu'à un moment donné, il faut y arrêter. Et c'est donc une filante apivore, c'est un insecte qui ressemble à une guêpe mais qui n'en est pas une. Enfin si, qui en est une mais pas la guêpe qu'on a l'habitude de voir. Et que j'observe, alors je ne sais pas si elle est présente chez nous, mais moi à chaque fois je l'observe, c'est quand je suis en vacances, et j'ai en vacances au bord de l'océan. Ça vous savez tout de ma vie privée aussi, c'est très bien.
2: Et ce qui est rigolo, c'est que cette observation finalement elle est faite à côté d'un parking, dans un endroit qui, sur lequel on ne s'attarde pas vraiment.
6: C'est ça, en fait on gare les voitures, il y a un petit bout de talus en sable, il y a le chemin qui permet de descendre à la plage. Eh bien, c'est sur ce petit bout de talus que tout se passe, entre les bagnoles. Donc moi, je passe l'après-midi à les observer, à genoux, entre les voitures. Donc les gens me regardent avec des yeux grands comme ça. Et puis, quand ma femme et mon fils reviennent de la plage, ils me disent « Ah ouais, t'aimes pas le soleil, c'est pour ça que tu viens pas à la plage ?» Alors que j'ai passé l'après-midi entre des bagnoles en plein cagnard.
2: Oui, mais à regarder une espèce vraiment hallucinante.
6: Ce qui n'a donc rien à voir. On est bien d'accord, Charlotte? Description. Son abdomen est jaune avec des motifs noirs. Ça vous rappelle les guêpes. On est OK. Mais on va voir qu'il y a quand même quelques différences. Elle a un peu pris la grosse tête. Elle peut, quand on va voir la suite, Mais voilà, sa tête, elle est plus large que l'abdomen. Alors que chez les autres guêpes qu'on voit fréquemment autour de chez nous, la tête est plus étroite. Elle a des antennes qui sont courtes et massives. On verra pourquoi, c'est très important. Et puis elle a un motif de couronne jaune sur la face. Il ne faut pas exagérer quand même, hein. Elle est spectaculaire, mais il ne faut pas non plus se prendre pour la reine du monde. Mais voilà, elle a sa petite couronne qui permet de l'identifier par rapport aux autres. Et puis ses ailes, elles sont parfaitement repliées les unes sur les autres et qui recouvrent l'abdomen et elles sont un petit peu fumées. Donc on les voit bien. Alors que les guêpes de chez nous, je dirais, elles sont pliées en deux dans le sens de la longueur. Donc elles sont très très fines. Et puis elles sont un peu sur les côtés. Donc on voit l'abdomen au milieu.
7: Et donc cette filante apivore, dans son intitulé, on entend l'abeille et on se doute qu'elle va manger des abeilles d'une façon ou d'une autre.
6: C'est ça, api, abeille, vore, qui mange, donc qui mange des abeilles. Pas les adultes, bon, je rappelle, chez toutes les guêpes, les adultes sont végétariennes. Elles mangent du nectar, du pollen, en particulier des ombellifères qu'on appelle maintenant les apiacées. Et puis, les larves, c'est elles qui sont carnivores, qui vont manger des abeilles sauvages ou des abeilles domestiques. Alors, c'est 2 à 3 abeilles pour un œuf mâle et 3 à 6 abeilles pour un œuf femelle.
7: Oui, quand même, c'est...
6: Il faut ce qu'il faut.
7: Ouais, c'est important quand même pour une seule larve.
6: Pour une seule larve.
7: Et donc, on l'a dit, c'est... assez facile à observer au bord de la plage parce qu'il fait chaud et on va pouvoir les observer dans la période habituelle de juin à septembre.
6: C'est ça, de juin à septembre, un milieu ouvert, chaud, ensoleillé, très proche de la plage. Alors il y a le côté ouvert, chaud et ensoleillé, tous les insectes aiment ça, mais là, elle affectionne les sols qui sont sableux ou argileux parce qu'elle peut, donc les dunes, les talus, les carrières, parce qu'elle peut gratter et faire sa petite galerie. On va voir, elle n'est pas si petite que ça. La femelle, elle creuse une galerie qui peut mesurer de 20 cm, ça va, c'est raisonnable, à 1 mètre de long quand même. Et à la fin, ça se ramifie et ça débouche sur 5 à 10 chambres d'incubation qui sont, elles, isolées les unes des autres.
7: Donc c'est là qu'elle va mettre sa larve plus les abeilles qu'elle va chasser. Comment est-ce qu'elle chasse ces abeilles ?
6: Eh bien, elle pique l'abeille au niveau du système nerveux, ce qui va paralyser instantanément l'abeille sans la tuer. Ça permet ainsi de préserver la fraîcheur de la viande, car les filantes apivores n'ont pas de frigo. Elle transporte l'abeille ensuite inerte en volant, serrée entre ses pattes. Donc on les voit passer, on dirait un Twix. Il y a deux insectes collés l'un à l'autre. Et la cuticule, parce que au tout début, quand elle attrape l'abeille avant de la piquer, il pourrait y avoir un risque qu'elle se fasse elle-même piquer. Mais sa cuticule, elle est très épaisse et ça la protège des piqûres des abeilles. Et à chaque aller-retour, puisqu'on a vu, 3 larves ou 6 larves, selon que ce soit un mâle ou une femelle.
7: 3 abeilles. 3 abeilles
6: oui,
7: ou 6 abeilles.
6: Exactement. Bravo,
7: par
6: Charlotte.
7: Larve.
6: C'est bien, tu suis, j'avais peur, mais non. 3 abeilles par œuf, eh ben, ou 6, eh ben, il faut faire des allers-retours pour aller chercher toute cette nourriture. Et la femelle, elle va reboucher soigneusement l'entrée de son tunnel, parce que sinon, il peut y avoir des abeilles parasites, on en a déjà parlé, qui viennent, qui pondent au fond un œuf, et puis ensuite, elle ne voit rien, la filante, tout se passe bien, elle ferme, et puis sa larve, son œuf à elle, éclos, mais l'œuf de l'autre espèce éclos, et c'est souvent l'autre qui va manger et les réserves, donc les abeiles, et la larve de la filante apivore. Donc elle est maligne, elle ferme le tunnel, comme ça, elle ne se fait pas voir par les autres.
7: Et puis elle va boucher après toutes ses galeries.
6: Voilà, quand elle a pondu, qu'elle a mis toutes ses abeilles dedans pour la nourriture, elle ferme la chambre d'incubation avec un bouchon de terre, donc chaque petite chambre isolée au fond, et ensuite, en sortant, elle referme l'entrée de la galerie.
7: Alors qu'est-ce qui est incroyable chez cette espèce, cette filante apivore ?
6: Eh bien, c'est elle qui a inventé l'antibiothérapie combinatoire.
7: Juste ça.
6: Ça en jette, hein. La trithérapie pour les traitements du cancer et puis les traitements du sida aussi, je crois. En fait, les larves, elles sont en milieu humide et chaud, ce qui est propice aux attaques de bactéries, de moisissures, etc. Donc la femelle, en fait, elle va tapisser un cocktail de 9 antibiotiques et antifongiques naturels dans la galerie. Ça agit comme un bouclier chimique à spectre large. C'est-à-dire que comme il y en a 9,
7: il n'y a rien qui résiste.
6: Voilà, la bestiole, elle est au moins sensible à un des 9, donc bim, elle se fait avoir. Ça empêche les agents pathogènes de développer des résistances, parce que des fois, bah, tu peux développer une résistance pour un antibiotique, mais enfin, il faut avoir chopé les résistances pour les 8 autres. Donc c'est un peu plus compliqué. Et ce système, du coup, il est efficace depuis 65 millions d'années. Pas mal quand même. Hein. Donc, je le disais, hein, c'est l'exemple des trithérapies qu'on utilise en médecine. Et donc, c'est très étudié parce que pour les personnes qui sont immunodéprimées, hein, que ce soit des maladies, des traitements contre le cancer, en ce moment, les médecins sont assez inquiets d'un champignon qui se développe en milieu hospitalier, qui s'appelle Aspergillus fumigatus et qui est responsable d'infections pulmonaires qui entraînent le décès de 8 personnes sur 10. Et donc, en étudiant ce mélange d'antibiotiques et d'antifongiques, ça pourrait permettre de limiter ces maladies-là.
7: Comme quoi, on l'avait dit que elle est extraordinaire, cette filante, et ça ne s'arrête pas là.
6: Ça ne s'arrête pas là.
7: Parce que toute la question, c'est de savoir, mais comment est-ce qu'elle fait pour fabriquer ces 9 molécules d'antibiotiques et d'antifongiques?
6: Eh bien, ce n'est pas vraiment elle qui s'en occupe, mais c'est un colocataire, te2re.com. un petit coup de pub comme ça.
7: Gratos.
6: La culture des bactéries, c'est des bactéries en fait qui produisent ces antifongiques et ces antibiotiques. Et ces bactéries, elles sont dans ces antennes, dans les antennes de la filante apivore. C'est pour ça, on a dit tout à l'heure qu'elle avait des grosses antennes. Et ben c'est pour loger tout ce petit monde. Elle a des glandes spécialisées qui permettent de loger et de nourrir cette bactérie spécifique qui s'appelle, attention, cramponnez-vous à votre chaise, Candidatus streptomyces filanti.
7: Voilà.
6: Filanti, ça prouve bien qu'elle est très très liée à la filante apivore.
7: Oui, parce qu'en fait, c'est une véritable symbiose qu'il y a entre cette Candidatus et la filante.
6: C'est ça. Aujourd'hui, l'une ne peut pas vivre sans l'autre. Alors, comment ça se passe? Parce que les avoir dans les antennes, c'est bien beau, mais ça ne suffit pas. Eh bien, au moment où, dans chaque chambre, elle va déposer la nourriture, puis qu'elle aura pondu son œuf, elle va sécréter une substance blanchâtre par ses antennes, qui est chargée de ces précieuses bactéries, et elle l'applique méthodiquement sur le plafond de la loge souterraine, avant de la refermer. Voilà, chambre stérile, grosso modo. Mais ensuite, la larve, il faut qu'elle puisse...
7: S'approprier cette bactérie
6: pour elle, quand elle sera adulte, pouvoir continuer de l'utiliser. Donc, après avoir consommé les abeilles, la petite larve, elle s'apprête à tisser son cocon pour passer l'hiver. Et bien, elle va lécher le plafond de sa cellule pour ingérer ces bactéries qui sont déposées par sa mère. Ensuite, quand elle file son cocon de soie, elle va régurgiter et elle intègre activement les bactéries dans les fils, ce qui la protège de nouveau des parasites. Et puis, elle en a quand même gardé à l'intérieur et qui vont se déposer sur ses antennes et ça va lui permettre de continuer à utiliser ce produit pour les générations suivantes.
7: Et ça ne s'arrête toujours pas là.
6: Mais non, toujours pas. Alors, c'est de plus en plus étonnant, mais c'est un peu de plus en plus compliqué.
7: Ouais.
6: Accrochez-vous là, on y va.
7: Raconte-nous tout de cette symbiose. Comment est-ce que ça se fait que la bactérie ne puisse plus vivre sans la filante?
6: Eh bien, en fait, ces bactéries, elles ne sont pas si nombreuses à l'intérieur de ces antennes. Donc, c'est des petites populations. Et dans les petites populations, ce qui marche le mieux, c'est la reproduction asexuée, c'est-à-dire le clonage. Une bactérie, pouf, elle se divise, elle en donne deux. Le problème, c'est que ces deux bactéries sont strictement identiques au niveau combinaison génétique.
7: Donc, elles ne s'adaptent pas, moins bien.
6: Voilà, elles ne s'échangent pas tellement de choses. Donc, chez les bactéries, comme chez tous les animaux, il y a des mutations de l'ADN qui peuvent entraîner des choses sur les êtres vivants qui les possèdent. Et ben, soit c'est favorable à l'adaptation, c'est youpi, on continue à vivre, soit c'est défavorable et on meurt. Et quand c'est favorable, c'est ce qui fait évoluer les espèces. Et ben, ces bactéries, au sein de ces antennes de la filante apivore, elle va perdre des gènes métaboliques. Elle ne va plus savoir fabriquer des acides aminés et des vitamines.
7: Ce qui est gênant.
6: Ce qui est normalement gênant, mais là, pas du tout. Elle baigne dans un liquide fabriqué par la guêpe qui les nourrit. Donc voilà, elles n'ont pas besoin. Donc il n'y a pas eu de sélection naturelle sur cette mutation qui normalement devrait entraîner la mort, puisque la nourriture est fournie en direct.
7: C'est un échange de bons procédés entre
6: les deux. Exactement. Et puis elle va avoir aussi la perte d'autres gènes, de la motilité. Alors motilité chez une bactérie, c'est la mobilité, mais c'est tellement petit qu'on parle de motilité. Parce que, en fait, elle n'a plus besoin de chercher sa nourriture, puisqu'elle baigne dedans. Donc, normalement, elle est capable de se déplacer dans les liquides pour aller chercher à manger. Là, elle n'en a plus besoin. Elle perd ses gènes. Pas de souci, c'est fourni. Et puis, la détection aussi, pour détecter les gènes qui permettent de, de créer les organes qui vont détecter soit la nourriture, soit les l'arrivée des prédateurs. Plus besoin non plus, puisqu'on est caché dans les antennes. Donc cette bactérie, elle ne sait plus se déplacer, elle ne sait plus chercher la nourriture, elle ne sait plus fuir ses prédateurs, elle ne sait plus fabriquer ses acides aminés et ses vitamines, mais ce n'est pas grave, la filante lui fournit tout. La filante permet à la bactérie de survivre en lui donnant à manger et le gîte, et en échange, la bactérie fournit à la filante les 9 molécules qui permettent à la larve de ne pas moisir au fond de son trou. Et dans les pertes de gènes, il pourrait y avoir une mutation qui fait que le gène qui fabrique les 9 molécules antibiotiques et antifongiques disparaisse. Mais là, ce n'est pas possible. Pourquoi ? Parce que si ces gènes y mutent, et bien le cocon dans lequel s'est enfermée la larve n'est plus protégé contre les moisissures. Donc, il moisirait et donc, elle mourrait. Et ces bactéries mutantes ne pourraient pas survivre. Donc, ça se trouve, ça arrive assez régulièrement. Mais c'est des guêpes qui vont mourir. Donc, cette bactérie, elle ne peut pas perdre cette fabrication de molécules. Sinon, eh ben, elle ne peut plus continuer à prospérer.
7: C'est un bel exemple de sélection naturelle.
6: Voilà, de sélection naturelle d'un côté et de symbiose de l'autre.
7: Ouais. Merci beaucoup Sébastien, c'était vraiment trop chouette ces vacances avec toi.
6: Oui,
7: au bord de l'océan.
6: Bien, en vacances,
7: on
6: là.
7: Était bien.
6: C'était chouette.
7: On est prêt à faire cette rentrée enfin. C'est l'automne, donc ça tombe bien. On se retrouve donc la semaine prochaine, Seb.
6: Voilà, au bord de la mare. Tu sais que j'ai fait à la maison, on a dit qu'on ferait régulièrement une petite série sur la mare. Donc ce sera l'épisode de Il y en a marre, épisode 2. Et là, on parlera des libellules, parce qu'il y en a une ou deux qui ont commencé à s'installer.
7: Incroyable. Merci Sébastien.
6: Et à la semaine prochaine.
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4: Nous retrouvons Dorothée à École en Bauge pour l'inauguration du tiers-lieu La Passerelle, situé à l'ancienne maison Faune-Fleur. Avec elle, découvrons l'association et ses membres entre le collège scientifique et celui des artisans et artistes. La Passerelle, une rencontre entre les différents mondes des Bauges.
5: Bonjour, donc on est le 4 juillet 2026 et on est à l'inauguration de La Passerelle. Est-ce que je peux vous laisser vous présenter et puis expliquer quel est votre rôle dans ce joli projet ?
6: Donc je suis Anne Loison, je suis chercheuse au CNRS et je travaille à l'Université Savoie-Mont-Blanc, au laboratoire d'écologie alpine. Et ça fait depuis les années 1990, en réalité, que je travaille sur le territoire du Massif des Bauges, plus particulièrement sur la réserve nationale de chasse et de faune sauvage du Massif des Bauges, sur la faune sauvage et les relations entre la faune sauvage et les activités humaines. Et en fait, bien que participant à des activités de médiation organisées par le parc, par exemple les cafés de la recherche qu'il y a eu certaines années, on a quand même l'impression de ne pas rendre aux habitants du territoire l'ensemble des connaissances qu'on acquiert sur le territoire. Et donc j'ai eu cette envie d'avoir un lieu où les personnes puissent venir et on puisse parler des recherches au départ que je faisais moi sur le territoire. Mais en montant le projet de médiation scientifique à École en Bauge, on s'est mis à voir un peu plus grand, c'est-à-dire à faire de la médiation scientifique sur la recherche qui se fait essentiellement à l'Université de Savoie, mais pourquoi pas ailleurs également.
5: Donc du coup, La Passerelle, c'est un lieu de médiation scientifique. Il se situe dans l'ancienne maison de la faune et de la flore à École en Bauge. Et comment ça s'organise du coup ? Parce qu'il y a l'USMB, mais je crois que vous êtes plusieurs structures à vivre à l'intérieur.
6: En fait, La Passerelle est une association qui s'est organisée sous mode ce qu'on appelle collégial. Nous, on a deux collèges, un collège sciences et sociétés et un collège art et artisans. Donc le collège art et artisans, ils vont l'utiliser essentiellement, ou ils l'utilisent déjà comme pour ce qu'on appelle du coworking, donc pour venir y travailler, mais aussi pour organiser des stages de vannerie, de danse, des stages pour les enfants d'initiation à la science, par exemple. Et nous, dans le collège sciences et sociétés, on va l'utiliser aussi pour plusieurs choses pour faire effectivement de la médiation scientifique. Donc tous les jeudis, on a ce qu'on a appelé les jeudis scientifiques de La Passerelle, avec des chercheurs qui viennent, qui restent toute la journée pour travailler là. En fait, c'est quand même porte ouverte à la recherche pour l'ensemble de la journée. Mais en plus, à 11h et à 18h, il y a des événements de médiation qui prennent pour l'instant essentiellement la forme de conférences, parce que c'est ce qu'on fait un peu le plus facilement, mais ce qu'on espère aussi amener à soit des tables rondes, soit avec des activités où on va tous s'exprimer sous forme de poèmes, de dessins, peut-être. Donc ça sera, c'est tous les jeudis, ou un jeudi sur deux à partir de l'automne probablement. Donc restez à l'affût des annonces et de la newsletter, etc. Les jeudis, c'est les jeudis de médiation. Mais par rapport aux actions qu'on va y mener, nous, ça va être aussi un lieu où on peut s'y réunir. Donc il y a déjà eu une semaine de réunion de partenaires de 3 universités françaises sur un projet d'attachement au territoire, donc l'Université de Lille, de Perpignan et l'Université Savoie-Mont-Blanc, avec tout le monde qui est venu travailler ici puis habiter au gîte des Landagnes. Et puis nous, là, on est subventionné par l'université pour organiser ce qu'on appelle une école d'automne. Donc là, ça va être entre 10 et 15 étudiants de doctorants et de post-doctorants qui vont venir travailler ensemble pendant une semaine sur la question des relations entre humains, animaux, territoires et médiation scientifique. Donc ça, ça va se dérouler cet automne, par exemple.
5: Alors, pour les gens qui auraient peur du mot conférence, moi, je suis déjà venue en voir quelques-unes. C'est pas des conférences scientifiques telles qu'on se les représente vraiment. Ma fille, elle est venue voir une sur la santé mentale. Il y avait un groupe qui sortait dehors et qui allait se promener, l'autre groupe qui comptait des voitures. C'est quand même assez accessible.
6: Exactement. En fait, notre but, il est de sortir du format conférence. Comme je disais, la conférence a été un petit peu, quand on n'a pas le temps de préparer autre chose, mais c'est des conférences interactives. Vous pouvez couper la personne quand vous voulez. La personne n'est pas loin de vous. En fait, la salle de cinéma, au départ, est à la fois grande pour les écoles, mais elle est petite. Vous vous trouvez à 5 mètres au plus de la personne qui vous parle. Et l'objectif, c'est de pouvoir l'interrompre quand vous voulez, de poser des questions. Et aussi, le but, c'est de vous montrer qu'un scientifique, c'est une femme ou un homme comme les autres, qui se pose des questions, qui est accessible. Et puis, par ailleurs, il y aura des formats autres qui sont proposés, des formats justement de sortie, des formats où il y a déjà eu celle sur les oiseaux, il y a eu du dessin. Il y aura certainement des appels à écrire des poèmes. On vous invite à venir voir l'exposition de photos de pièges photos et puis à nous raconter ce que ça vous fait ressentir, par exemple.

0: Oui, donc moi c'est Frédéric Verchor, je représente la compagnie Le Verre à Soie, qui fait donc partie du collectif de La Passerelle, du tiers-lieu. On est plusieurs compagnies artistiques en fait dans les Bauges, qui se sont inscrites dans l'animation de ce lieu. J'espère n'oublier personne, il y a Bérangère pour Héliofilm, Isabelle Gratz qui est conteuse, nous avons également Pauline Coutelier pour Les Bretelles au Vent, Gaël qui fait plutôt des ateliers scientifiques pour les enfants. Pour les artisans, nous avons Véronique qui est vannière. Il y a également Stanislas Mousset qui fait de la bande dessinée. L'idée, c'est d'être ensemble, déjà, puisque jusqu'à présent, on travaille en tous les cas chacune un peu chez soi pour tout le travail administratif. C'était l'occasion de se retrouver aussi pour travailler autour de ça. Et puis d'avoir un lieu commun pour éventuellement travailler des projets ensemble, répéter des spectacles vivants. Et l'idée de s'associer avec les scientifiques, c'était le pain béni pour avoir vraiment deux collèges pas si éloignés que ça finalement. Parce qu'on est finalement aussi bien le collège scientifique que le collège artiste-artisan dans la médiation. Donc, c'est-à-dire dans la transmission, que ce soit auprès de publics amateurs, enfants, adultes. Et ça nous paraissait intéressant d'éventuellement construire ensemble des projets. Donc, je crois que la passerelle, c'est vraiment le lieu idéal. On l'espère, en tous les cas, c'est le début. Il y a trois espaces sur la passerelle. Ce grand espace qui servira vraisemblablement, qui sera multi-usage, c'est-à-dire pour notamment les stages, par exemple, sur la vannerie, sur l'osier. Pour Gaël également d'accueillir les enfants, surtout les ateliers scientifiques, pour des lieux de répétition. L'entrée, on l'imagine plus comme un lieu justement de bureau, de coworking pour les compagnies qui auront besoin de travailler un peu sur l'administratif. Et on a l'espace également de projection pour tout ce qui est documentaire scientifique, conférences, éventuellement petite forme de spectacle.
1: Théâtre.
0: Exactement. Donc, c'est ça qui est intéressant, c'est cette espèce de lieu un peu multiforme qui peut permettre vraiment plusieurs approches.

En réalité, au départ, on s'est mis en commun pour monter ce projet de passerelle parce qu'on avait chacun des projets séparés d'occuper ce lieu. Et en fait, on s'est rendu compte que pour des raisons à la fois pratiques, mais aussi pour des raisons de vie du lieu et d'enrichissement croisé entre science, art et artisanat, qu'il y avait un intérêt à monter un lieu où on pouvait échanger. En fait, en ce moment, pour dépasser le format conférence, il y a beaucoup de soutien sur comment transmettre la science par son versant sensible, par son versant émotionnel. Ou au contraire, quelles sont les réticences à la science parce qu'on en a peur, etc. Et donc là, de pouvoir avoir avec nous dans le même lieu, c'est le principe un peu d'un tiers-lieu, d'un lieu où on se rencontre, des gens qui fassent de la musique, de la danse, du conte, de la médiation pour les enfants, etc. C'est extrêmement enrichissant. Et là, on va faire en faisant, c'est-à-dire que là, on a déjà prévu, par exemple, dans notre école d'automne avec les étudiants, de faire intervenir les artisans pour faire des contes scientifiques ou des vidéos qui soient autres que présenter de la science en tant que telle, la science pure et dure. Et donc, je pense que la sauce va prendre, c'est-à-dire on va avoir un lieu de rencontre entre science et art. Moi, je peux parler pour mon cas personnel. Moi, je suis assez sensible à la poésie, par exemple, et j'aimerais bien qu'à la prochaine action de médiation que je fasse, il y a quelqu'un du collège Arts et Sciences qui travaille dans le théâtre ou la musique puisse lire des poèmes. J'aimerais aussi qu'on fasse une intervention entre science et haïku avec des mini-poèmes qui soient écrits par les personnes qui viennent écouter et qu'on puisse ensuite exposer à tout le monde, en fait. Donc, en fait, pour moi, l'idéal d'ici, ce serait de faire de la coproduction de médiation. La différence entre vulgarisation qu'on utilisait parfois, c'était un sachant qui dit à tout le monde. La médiation, c'est bien normalement créer un lieu où les personnes qui viennent et les personnes qui ont une certaine connaissance s'enrichissent mutuellement avec au milieu, je l'espère, l'art et l'artisanat.

0: Bonjour, moi du coup je suis Carla Bassi et je suis ingénieure d'études pour le laboratoire d'écologie alpine et je travaille dans la réserve nationale de chasse et de faune sauvage des Bauges pour un projet qui vise à étudier le fonctionnement des écosystèmes de montagne et notamment depuis le retour du loup. Du coup, pour cela, nous avons différents types d'outils et pour nous permettre de suivre la faune sauvage. Et notamment, nous avons des colliers GPS et des colliers VHF qu'on peut poser sur les animaux, notamment sur les ongulés sauvages, donc chamois, chevreuils, mouflons. Et aussi, on peut poser des pièges photographiques qui sont des caméras qu'on va fixer discrètement dans les arbres et qui nous permet d'enregistrer le passage des animaux ainsi que leur comportement. Et c'est un outil de suivi qui est assez intéressant pour nous. Donc en fait, ce sont des caméras qu'on place dans les arbres avec l'autorisation, bien sûr, du propriétaire de la parcelle. C'est très important de le rappeler. Voilà, c'est des outils qui sont assez révolutionnaires et qui démocratisent beaucoup et que beaucoup de personnes utilisent. Mais il faut rappeler quand même qu'on a besoin d'avoir l'autorisation d'un propriétaire d'une parcelle pour poser le piège photo. Et du coup, ces outils-là vont nous permettre, via le mouvement et via les différentiels de chaleur, de détecter des animaux et de capturer des photos ou des vidéos de ces derniers. Et après, nous, on peut essayer de comprendre pourquoi est-ce qu'ils fréquentent cette zone-là en mettant en face différentes variables, des variables environnementales, des variables de fréquentation humaine, des variables de présence de prédateurs. Mais du coup, ça nous permet de comprendre pourquoi ces animaux sont présents dans la zone. Et aussi, on peut avoir des informations sur leur comportement via des vidéos. Et ce qui est intéressant pour nous, c'est que cette caméra-là peut enregistrer des comportements très naturels sans qu'on ait besoin d'être derrière. Donc ça nous permet vraiment de gagner du temps sur le terrain assez conséquent.
1: Alors, j'ai une question. Comment vous faites pour les attraper avant de leur mettre les colliers? Parce que du coup, il faut observer. Vous savez exactement où sont toutes les petites bêtes du coin.
0: Du coup, il y a un gros travail un peu de suivi de ces animaux en amont pour savoir quelles sont les zones un peu qu'ils fréquentent pour installer justement nos pièges qui vont permettre de les capturer. On a différents types de pièges. On a des pièges, par exemple, qui sont des filets tombants. Donc il faut imaginer un mât avec un filet qui est suspendu autour de ce mât et qui va en fait tomber lorsque les animaux sont dessous, donc on va déclencher avec une télécommande, donc manuellement, et on attire ces animaux avec du sel pour que justement ils se placent sous le filet, et du coup après on peut les capturer de cette manière là. Aussi, on peut avoir des cages avec des portes tombantes, comme un peu des portes guillotines, où ces portes sont levées pour permettre aux animaux de rentrer et qu'on va tirer en fait les animaux avec des appâts, du sel, du lierre ou du gui. Et les animaux attirés par ces appâts-là vont rentrer et vont déclencher un système qui vont fermer les portes et ça nous envoie un signal comme quoi l'animal est pris dedans et du coup on peut les manipuler et les équiper de colliers par la suite.
1: Et du coup entre le signal, parce que ça peut être à n'importe quelle heure du jour et de la nuit, entre le signal qui fait bip bip bip et

coup, on essaye d'intervenir le plus rapidement possible. Et donc, on a une veille assez rigoureuse de ces systèmes tous les matins et tous les soirs pour éviter que les animaux restent trop longtemps dans la cage.

0: Angère, ouais, je suis de l'association Héliofilm et compagnie. On fait des films et du spectacle vivant. Je travaille avec Isabelle Gratz de Toute une histoire. Voilà, on travaille ensemble sur l'aspect spectacle vivant. Et pourquoi je suis à la passerelle? En fait, j'ai trouvé le projet hyper intéressant de pouvoir mutualiser déjà un lieu, mais aussi que la dimension artistique et la dimension scientifique puissent se croiser. Et pas juste sur le papier, c'est qu'en fait là c'est vraiment vivant parce qu'en fait l'idée c'est de pouvoir collaborer dans le futur. Le fait de croiser science et art, ça prend corps parce que c'est quelque chose je pense qui est présent du côté artiste-artisan. Je pense que la dimension environnementale, la question du rapport au vivant, elle est présente dans nos créations, dans nos questionnements artistiques, dans ce qu'on a envie aussi de transmettre au public, mais en tout cas de partager. Et du coup, là, ça prend encore une autre dimension parce que de rencontrer et de travailler avec le collège Sciences et Sociétés, c'est hyper riche. Et du coup, la passerelle, enfin, ce nom est vraiment juste.
1: Alors, est-ce qu'on pourrait avoir une petite idée de pourquoi la passerelle entre deux mondes, ok, mais on en sait un peu plus?
0: Bah, la passerelle, il y a effectivement cette idée du lien entre science et art, mais c'est vraiment aussi d'utiliser du lien entre nous, de croiser les pratiques, de croiser les questionnements, de croiser les formes. Enfin, c'est vraiment cette dimension-là, et les formes artistiques, mais aussi la science comme la science du vivant. Comme sujet, mais aussi comme objet d'étude, mais aussi nous, comment elle colore nos créations artistiques. Et puis, il y a la passerelle avec le territoire, en fait, parce que l'idée du lieu, c'est aussi qu'il soit ouvert aux habitants, enfin, qu'il soit tourné vers le public, vers les habitants du territoire des Bauges.
2: Je suis chercheur en méthode de créativité. Je cherche des façons pour que les personnes, quand elles participent à des projets de recherche, puissent s'exprimer de façon assez ouverte, créative, libérer leurs émotions.
1: Alors les auditeurs de Radio Alto ne peuvent pas le voir. Donc un petit bureau itinérant. Et qu'est-ce qu'on fait avec ce magnifique bureau itinérant qui s'appelle, j'ai oublié le nom.
2: Il s'appelle le Fabularium. L'idée, c'est un bureau qui a une bonne tête quand même, et sur lequel il y a une machine à écrire. Vous savez, la vieille machine à écrire qui fait schlac, schlac, schlac. Hein. Tape fort et on ne peut pas revenir en arrière, on ne peut pas effacer, mais ce n'est pas grave, il faut aller de l'avant. Et en fait, je propose aux personnes d'écrire un message, une lettre, au territoire. Et alors là, le territoire, ça peut être la petite grange que l'on aurait aimé habiter, la boîte à livres à laquelle on ne fait jamais attention, le magasin qui n'est pas ouvert à la bonne heure.
3: Le chéran qui est un peu trop froid.
2: Et en fait, je leur propose d'adresser des lettres à des éléments du territoire qui les marquent. Et ça peut être une lettre d'amour, déclaration d'amour, voilà, je réalise combien je t'ai délaissé, etc. Déclaration peut-être de regret, de rupture. Et voilà, donc à qui avez-vous envie d'écrire et de livrer un message qui compose votre territoire? À quel objet, à quel élément, à quel paysage, etc. Donc je vais encourager les personnes à écrire sur ce dispositif et puis il y aura possibilité de laisser un message vocal en ligne pour les personnes qui ne peuvent pas ou qui ne souhaitent pas écrire à la machine. Mais ceci dit, je vous conseille, c'est un petit rituel de se remettre devant les touches de clavier.
1: Et du coup, vous allez faire quoi de toutes ces informations?
2: Pour moi, en recherche, je voudrais comprendre nos attachements au territoire. Et au lieu de faire un questionnaire, au lieu de faire un entretien, je vais voir si dans les lettres, c'est un matériau sensible. Quand on s'adresse à quelqu'un, quand on écrit une lettre, par une lettre, en général, le message, c'est un message que l'on s'envoie à soi. Et c'est un acte transformatif. Je laisse un message. Donc ce que je veux, c'est analyser ces lettres pour comprendre les relations que l'on entretient avec certains éléments du territoire. Ça peut aussi permettre de comprendre ce qui fait notre identité, quels sont les éléments qui nous grattent, quels sont les éléments qui nous lient. Voilà. Donc c'est une étude sur nos attachements. Mon champ de recherche, c'est dans le management de l'innovation. Et dans l'innovation,

Il y a une partie qui est une partie au départ, c'est comment on encourage les gens à émettre des idées, émettre des projets. Et pour aider les gens à émettre des idées, eh bien, on a des méthodes de créativité. Ça peut être par le jeu, par... Et moi, j'aime le dispositif narratif, raconter des histoires, pourquoi fabularium, et proposer aux gens d'imaginer, de dévoiler leurs émotions, etc.

Alors, je m'appelle Gaëlle, je fais des ateliers de sciences pour les enfants, je fais des ateliers de sciences dans les écoles, je démarche les écoles et puis je propose aussi à la rentrée un petit atelier sciences qui aura lieu à la passerelle. L'idée, c'est... en fait, j'ai enseigné beaucoup en primaire et puis j'étais assez... convaincue et je voyais les enfants hyper curieux quand même. Et puis dans le temps scolaire, c'est compliqué d'arriver à prendre tout le temps qu'on voudrait. Donc je suis sortie de l'école. Et l'idée, c'est de donner du temps aux enfants pour leur curiosité, justement, pour leur envie de découvrir, leur pourquoi, leur comment ça marche. Et puis les aider à observer un petit peu ce qui les entoure, que ce soit aussi bien les choses de la nature. C'est pour ça qu'il y a des feuilles de choux et des bouteilles d'eau. Et en même temps, toutes les découvertes un peu plus techniques de l'homme. Donc, il y avait les câbles, c'était des jeux électriques qu'on a construits avec les enfants pour permettre de comprendre un peu comment fonctionne l'électricité et en même temps de la mettre au service des apprentissages, puisque là, ils sortaient d'une carte où on avait fait la maquette du massif des Bauges, du relief du massif des Bauges, pour que les enfants se repèrent et apprennent à repérer les villages et les sommets des Bauges sur une carte en relief qu'ils avaient construite. Voilà. J'aime bien qu'ils bricolent parce que je trouve qu'en bricolant, on se confronte à la matière, à la difficulté parfois, aux solutions qu'on trouvera pour que ça fonctionne, qu'ils prennent plaisir à découvrir qu'on peut, sans danger, avec quelques précautions, bricoler comme les grands et construire des objets, se construire un jouet. Et je trouve qu'on prend autant de plaisir à le fabriquer qu'après à l'utiliser. Voilà, il y a beaucoup d'objets qu'on fabrique qui sont faits à base de récupération parce qu'en fait, il y a déjà bien plein de choses sur la planète. On peut se débrouiller déjà pas mal avec ce qu'il y a. Et puis, ça donne un autre regard sur les objets et sur la matière aussi. Et la matière... c'est comme l'environnement, ça s'étudie, ça s'observe, ça se découvre, ça fascine parfois. Voilà, ce que j'ai voulu développer là, et c'est aussi ma raison d'être à la passerelle, c'est que je peux proposer aux enfants de venir. À partir de la rentrée, il y a les mercredis curieux qui vont démarrer. Et donc, ce sont des petits ateliers avec les enfants, réguliers, parce que j'avais envie de retrouver ce lien qu'on tisse avec des enfants sur du long cours. Et puis, les accompagner dans une progression ou quelque chose qui s'inscrit dans sa façon de regarder les choses, de réfléchir, etc.

0: Vincent Van Vogel, donc moi je fais de la recherche à l'université Savoie-Mont-Blanc. Donc ce soir on était sur une présentation à la passerelle, donc avec d'autres membres d'un projet de recherche qui s'intéresse à qu'est-ce qu'habiter un territoire, qu'est-ce qui nous attache à un territoire en fait, et comment les transformations des territoires qui ont lieu viennent modifier finalement notre rapport au territoire, nos attachements, les liens qu'il peut y avoir avec les autres habitants, etc. Alors moi, du coup, je m'intéresse plus spécifiquement au cœur des Bauges, avec une étude qui est menée, donc en lien avec justement les habitants, les acteurs locaux. Et donc j'ai présenté un peu les premiers étonnements, entre guillemets, de mon terrain d'étude sur finalement ce qui, pour moi, fait un peu les spécificités du territoire, les interrogations qu'il peut y avoir sur l'avenir du territoire, sur l'identité aussi, son évolution. Et donc voilà, avoir aussi un temps d'échange avec les habitants pour comprendre si on allait dans la bonne direction, s'il y avait d'autres points importants et finalement leur ressenti face à ces premiers étonnements. Plus que les questions de recherche, c'est comprendre si finalement nos premières un peu, on va dire, analyses sont bonnes ou si c'est complètement erroné avec nos biais n'étant pas dans le cœur des Bauges. Et donc c'est voilà, confronter aussi cet aller-retour, voir si finalement notre interprétation est fidèle à finalement ce que peuvent penser les Beaujus de leur propre territoire.
1: Et alors, premier résultat, est-ce que ça a l'air d'être plutôt fidèle ou il y a quelques petits points à repenser ?
0: Je pense que sur les grandes tendances, effectivement, j'ai pas l'impression qu'on se soit trompé, notamment sur cette question de l'identité, de l'évolution de l'identité, des différentes populations qui finalement arrivent, celles qui sont là depuis longtemps, les tensions qui peuvent exister, mais aussi voilà, un territoire en évolution face à de nombreux enjeux. Et donc effectivement, je pense qu'il y a vraiment cette interrogation sur quel sera le territoire de demain, comment composer, cohabiter finalement avec des populations différentes qui ont un passé différent, qui ont un présent aussi différent. Et donc je pense que c'est un peu ce qui ressort comme point vraiment qui intéresse aussi vraiment les habitants.

Alors bonjour à tous, moi je suis vanière, donc je fais des objets, des paniers, des boucles d'oreilles, enfin tout un tas d'objets en osier. Je travaille surtout l'osier, l'osier brut ou l'osier blanc, et je fais aussi des chapeaux en jonc. Et donc dans la passerelle, je vais proposer beaucoup de stages pour les amateurs, voilà, pour les adultes, les enfants, pour qu'ils puissent s'entraîner à la vannerie, repartir avec leur panier, repartir avec leur mangeoire, avec leur chapeau, tout ça. C'est justement ce qui est intéressant, c'est tous ces personnes que l'on rencontre, que l'on croise, et puis avec qui on peut faire des choses aussi. Moi, en tant que danseuse, on peut faire peut-être des choses sur les recherches scientifiques. Je sais pas, on peut peut-être croiser la danse et la science. On peut peut-être croiser la science et l'artisanat. Voilà, je pense qu'il y a beaucoup de portes qui s'ouvrent.

0: Je m'appelle Cécile Deschamps, je suis la directrice de la Fondation de l'Université Savoie-Mont-Blanc. Cette fondation a pour principal objectif de soutenir et développer les activités de recherche des 18 laboratoires de l'université, qui est une université qui est organisée en 3 campus, qui a 15 000 étudiants et qui a une recherche pluridisciplinaire. Et notamment une recherche très avancée, très présente autour de l'environnement, de la montagne et de tous ceux qui y habitent. Le rôle de la Fondation, c'est donc de soutenir ces activités de recherche. Et on a particulièrement été séduit par le projet de la passerelle qui nous réunit aujourd'hui pour cette inauguration, parce que c'est un projet qui est à la fois un projet scientifique d'excellence avec des directeurs scientifiques du CNRS qui sont là pour porter vraiment l'excellence scientifique et académique. Mais je crois que ce qui nous a le plus séduit, c'est le fait que ce soit un projet de science participative et de science citoyenne et qui trouve finalement un écho extraordinaire dans ce tiers-lieu qui, en plus de ça, pour couronner le tout, va réunir à la fois des scientifiques et des artistes.
1: Nous étions à la passerelle tiers-lieu située à École, à l'ancienne maison Faune-Flore, réunissant des artistes, des artisans, des scientifiques et des acteurs locaux. Merci à Dorothée pour ce reportage, ainsi qu'aux intervenants.
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0: Salut.
1: Ouais, salut.
0: Eh ben bonjour.
2: Et salut, salut à tous ceux qui tendent le pouce dans cette cambrousse. Et bienvenue aux autres aussi sur la bande son, les autostoppeurs du secteur, concoctés ici au gré des rencontres de bord de route, celles qui quadrillent nos contrées. Entrez, entrez donc dans ce moment musical spécialement dédié à ceux qui, sillonnant les NAS, les départementales et les chemins vicinaux,
3: se branchent
2: sur Alto. Alors, un seul mot d'ordre, pas plus. Roulons en voiture, en bus, en skateboard, à la recherche du bon son, en voyage dans le canton. Allez, c'est dit, c'est décidé, on va se faire le classement des chansons choisies par tous ceux qui tendent le pouce dans cette cambrousse à la recherche chantante de l'Alto Stop 50.

Et comme chaque semaine, on commence par les sorties. Ces chansons qu'on jette aux orties. Les mauvaises pioches des 80s. Ces posters qu'on décroche des murs de la chambre. Paraît qu'on en a marre de ce chanteur-là qui, en 84, en avait marre de cette nana-là. 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

Sortie de route, somme toute banale, pour le Patrick criant à la cabale depuis qu'il accumule les dérapages. 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

Et en allant vers chez vous, au lieu d'entrer dans le classement, André Verschuren est sorti lui aussi. Rapport peut-être à une musique datée d'Ossard, annulée pour le morceau « La marche des cheminots ». Scénario terminus pour cet instru qui n'a plus la cote fringante dans l'Alto Stop 50. Bye bye André, vous ne l'entendrez plus, alors salut Verschu, Verschuren, pas en veine cette

À peine entré, déjà ressorti le single Rough and Twisted Road, enregistré 64 années après leur formation, permet aux Stones d'avancer en rockant et de reculer en rollant au volant de leur déambulateur. En dedans et en dehors du classement, les Stones enclenchent le cruise control vers leur prochain dernier album, annoncé pour 2043 et le centenaire de Mick

Allez, alors, allez, on la démarre, cette émission. Première entrée au classement, à l'aise, en 48e position. Le retour d'un hit de 2016, c'est la sélection de Ludwig montée à bord de la Vago d'Alto qui naviguait alors entre la Rochette Sud et la Rochette Nord en cabotant par gros temps vers Ponchara, tout là-bas. Ludwig nous a choisi Nevermind. Merci à lui pour ce son de Dennis Lloyd et Nevermind, hein, peu importe si c'est de la mode d'il y a 10 ans. On le recycle pour cet épisode de l'Alto Stop 50. Autostoppeur Power représente. 48e position pour Ludwig et son Nevermind. 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DJ Dennis

0: Ouais, ouais, ça rock well avec le choix de Ludwig, mélomane pris en stop dans le Val-Jolon pour un trajet pas trop long, juste le temps de nous suggérer de passer ce son, celui de Dennis Lloyd, Nevermind. C'est une nouvelle entrée dans l'Alto Stop 50 en position 48. 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
0: On grimpe de 8 places pour rejoindre la 40e position. C'est le son choisi par Abou. Monté à bord à la sortie de Cusy, direction Bange, il a choisi pour notre collection une voix d'ange. C'est la chanson Time to Move, le moment de se mettre en mouvement. Une chanson de Carmen, alors Get Busy Dancing. C'est sûr, c'est pas du Bizet, mais si ça plaît à Tézig, monte le son plus haut, t'es sur Alto

Safran en panne, voiture dans le dur mais radio au top. Celui du son de l'Alto Stop 50, position 39, en route vers la teuf avec Fat Larry's Band, Act Like You Know.

Act like you know. Alors, on va conclure cette première séquence, celle des entrées de la semaine, séquence qui nous mène après la danse de Fat Larry's Band à la 38e position, celle de Franz, Tune de 1989, choisie par Chantal, montée dans la vague d'alto pour un covoit pas banal et pour raviver le calme et la sérénité avec cette chanson qui nourrit notre peau pourrie d'émotions. C'est l'émission Alto Stop 50 et oui, c'est Nana Mouskouri qui chante.

Merci, merci, merci à Chantal pour ce retour au calme tempo, non dépourvu d'intensité, pour nous guider vers la 36e position du classement, celle où se trouve le single intitulé Of All People, single auteur d'un des plus beaux gadins de la semaine. C'est les Foo Fighters qui se plantent avec 15 places de perdu. 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

Kiss. On ne sait pas s'ils iront loin, mais en tout cas, ils chutent à la 33e position. C'est The Offspring et son chanteur docteur en biologie moléculaire qui ont l'air de trouver ça pas logique de chuter, car ils chantent « Tu iras loin, mon fils ». « You're gonna go far, kid », un hit de 2008 sur 94.8.

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1: Retour dans la vingtaine, celle des années qu'on vit, celle du classement ou celle de la Gen Z. La vingtaine, ça commence par la position 29. C'est pas la crise, non, c'est la sélection que prise Anouna, la chanson d'un jeune Briton, Robin Skinner, qui se fait appeler Cave Town. Sa chanson Lemon Boy, c'est maintenant sur Alto 84.

on vient de s'écouter Cave Town, le titre Lemon Boy, une sélection Anunka, montée dans la Vago d'Alto au Châtelard, direction Lechren. On vient de se passer la musique qu'elle aime, et justement, aime, tarentaise, c'est là où tant d'ailes poussent. Rebecca, à qui on doit le prochain titre de l'Alto Stop 50 de la semaine, c'est MGMT, When You Die, direction la 26e position.

C'était When You Die, choisi par Rebecca alors qu'elle empruntait l'alto mobile pour rejoindre l'allée chère depuis M. Rebecca place cette chanson de 2018 en 26e position de l'alto stop 50 qui s'écoute sur 94.8. On poursuit.

C'était le hit de 89, Just Like Heaven, une chanson choisie par Frank, parapentiste échoué dans le haut Breda et ramené en bas dans la vallée par la vertu de l'autostop, lui qui avait besoin de se rapatrier dans ses pénates après une traversée du 738, a.k.a. Grésy Vaudan. Frank place les Cure au 23e rang. Après le choix du parapentiste, l'Alto Stop 50 toujours dans le sportif, sportif d'apéro devant la télé ou dans la fan zone. À suivre, un petit pot pourri avec des créations de 2026. C'est le choix de Donald, sa nouvelle passion, les chansons de supporters. Donald pris en stop dans le Détroit direction Bassin.

s'écoute pêle-mêle Romeo Elvis et Sylvie Crutch de Johnny de 2002, des chants robotiques générés par l'IA, singeant les supporters irakiens et japonais. On ne sait plus si c'est laid, mais c'est dans l'Alto Stop 50.

Bon, ben, celui-là, au moins, c'était pas mal, hein. Merci, Donald. C'était We're Telling Them de Sonny Green et de l'orchestre Ska, Death of Guitar Pop, qui célèbre l'équipe de foot 2026 d'Angleterre. Nouvelle sélection maintenant, celle de Rebecca Stoppeuse de Tarentaise. Elle propose Kenny Arcana. Le cinquième soleil de 2008 se place en 9e position.

Place maintenant au choix d'Anouna, autostoppeuse dans le détour du vieux bourg. Elle a choisi Bécart et sa chanson de 2025, quand il neigeait encore. Position 7 dans le classement Alto Stop 50.

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1: Radio France Internationale, à vous la parole. RFI Musique. Merci d'être à l'écoute de RFI. Il est 17h à Paris, 15h en temps universel et à Dakar. Le journal vous est présenté par Arnaud Souk. Bonjour Arnaud.
2: Bonjour Caroline, bonjour à tous. Et dès le début de ce journal, le point sur la mobilisation dans la fonction publique en France. 300 000 manifestants réclament plus de moyens et de pouvoir d'achat, vous l'entendrez. À suivre également la contre-attaque du Rassemblement National. Le président du parti d'extrême droite, Jordan Bardella, est visé par des accusations d'antisémitisme. Il a tenté de désamorcer la bombe aujourd'hui aux côtés de Marine Le Pen, la candidate RN à la présidentielle française. Et puis un tiers de l'alimentation dans le monde finit à la poubelle. Un constat choc en cette journée mondiale contre le gaspillage. D'autant que vous l'entendrez, gaspiller, c'est aussi et surtout polluer. La question du pouvoir d'achat au cœur de la mobilisation de la fonction publique en France. La CGT dénombre 300 000 manifestants un peu partout dans le pays depuis ce matin, 70 000 à Paris. Le ministère de l'Action et des Comptes Publics dénombrait par ailleurs à la mi-journée 10% de grévistes dans la fonction publique d'État. Les agents réclament des revalorisations salariales et des moyens budgétaires à la hauteur des missions de service public. Nathalie est cadre hospitalière en Seine-et-Marne, détachée à temps plein au sein du syndicat Force ouvrière, écoutez.
3: Nous, on est en Seine-et-Marne, où il n'existe aucun moyen de transport et que pour des raisons pécuniaires, les camarades ont acheté des fois à 30 ou 50 km une maison parce qu'elle était moins chère. Donc, ils se tapent 100 bornes par jour pour venir travailler au prix de l'essence. Tout le monde n'a pas les possibilités d'acheter une voiture électrique. Moi, par exemple, je suis en HLM. Il n'y a aucune borne électrique à moins d'un kilomètre. Donc, voilà, le pouvoir d'achat, oui, c'est tout ça. On a encore des camarades qui habitent dans leur voiture. Faut savoir que ma collègue, elle a 25 ans d'hôpital. Elle a eu la compensation pour arriver au SMIC. Actuellement, dans la fonction publique, les agents sont en dessous du SMIC. Certains, bien sûr, certaines catégories. Donc voilà, c'est pour tout ça qu'on est là et qu'on espère que la population nous donnera un petit coup de main parce que malheureusement, lorsqu'ils vont à l'hôpital, ils comprennent notre situation. Mais ils sont tellement contents de sortir de l'hôpital et d'être guéris parce qu'on s'est mis en quatre pour ça. Après, ça, voilà, ils disent rien. Les usagers ne disent rien.
2: Un des propos recueillis au micro RFI de Jeanne Bartoli. Les lycéens aussi se mobilisent encore aujourd'hui en marge de ces manifestations. 338 lycées bloqués dans tout le pays, selon le ministère de l'Éducation, qui annonce par ailleurs 40 interpellations. Autre mobilisation à propos de la crise du logement en Espagne, elle semble avoir porté ses fruits, puisque le Premier ministre Pedro Sanchez a annoncé la suspension des expulsions jusqu'en 2030 et dit vouloir mettre en œuvre le renouvellement automatique des contrats de location. Depuis ce week-end, des milliers de manifestants s'étaient mobilisés dans les deux plus grandes villes du pays contre les prix des loyers à Barcelone et à Madrid. Le point de départ, c'était l'expulsion la semaine dernière d'une locataire de 87 ans dans la capitale, justement suite au rachat de son logement par un fonds d'investissement. Autre annonce du gouvernement, ce mardi, il y aura 20 centimes de remise par litre sur l'essence et le diesel au mois d'octobre. La politique en France, à 7 mois de l'élection présidentielle, le Rassemblement National fait bloc et contre-attaque, épinglé par Mediapart qui impute au président du RN Jordan Bardella des propos antisémites virulents tenus il y a 13 ans. Le parti à la flamme a choisi de riposter vite et fort. Marine Le Pen et Jordan Bardella se sont affichés unis lors de la réunion du groupe des députés RN ce matin et en ont profité pour contre-attaquer donc Raphaël Delvolvé.
4: Hier lundi, il y avait comme un flottement entre une Marine Le Pen semblant découvrir l'enquête de Mediapart sur le terrain et un Jordan Bardella sur la défensive à la télévision. Cette fois, le tandem s'affiche sûr et déterminé. Jordan Bardella dément à nouveau les propos rapportés et crie à la manipulation.
5: Nous sentons depuis plusieurs jours et je dirais de manière visible par le grand public depuis plusieurs heures les prémices d'une guerre totale. De tentatives de déstabilisation de la campagne présidentielle.
4: À ses côtés, Marine Le Pen a le verbe haut.
6: Nous allons démonter cette manipulation et nous saurons qui est derrière.
4: Et refuse de lâcher le duo qu'elle forme avec le président du RN qu'elle envisage de nommer Premier ministre en cas de victoire.
6: Je suis heureuse de pouvoir exprimer à Jordan la confiance absolue absolue que nous lui portons.
4: Et Marine Le Pen d'attaquer pêle-mêle Mediapart.
6: Un média militant d'extrême gauche.
4: Et plus largement les adversaires politiques, le fameux système qu'elle dénonce depuis de nombreuses années et qu'elle juge effrayé de voir son parti proche de gagner les élections.
6: Le système va tout faire, y compris les trucs les plus dégueulasses qui soient, pour pouvoir tenter d'entraver cette dynamique.
4: Façon d'afficher une sérénité de façade, malgré le risque de voir la campagne de Marine Le Pen parasitée, Mediapart menace déjà de publier des documents prochainement.
2: RFI 17h05 à Paris, 15h05 en temps universel au Proche-Orient. Le Premier ministre israélien Benjamin Netanyahou condamne un petit groupe d'émeutiers après l'attaque violente menée par des colons israéliens contre un village du nord de la Cisjordanie. Mais pour François Dubuisson, professeur de droit international à l'Université libre de Bruxelles, il ne s'agit pas juste de petits groupes. Il répondait à Anne Cantner dans RFI Midi.
7: On sait que ce projet E1 est particulièrement controversé. Il a été mis sur la table depuis maintenant une trentaine d'années. Et la plupart des États, dont les États-Unis, mettent ce projet comme étant une ligne rouge à ne pas franchir. Parce que s'il était mis en œuvre, ça enterrerait pratiquement définitivement toute perspective de solution à deux États. Parce que ça couperait la Cisjordanie en deux. Et donc, c'est plutôt de manière stratégique que certains leaders, dont Gadi Eisenkot, celui que l'on pressent comme étant le principal rival de Benjamin Netanyahou, a considéré que c'était pas une bonne stratégie de mettre en avant ce projet à ce moment-ci.
2: Sur le front de la guerre menée par la Russie en Ukraine, cette fois l'une des plus importantes universités de Kiev annonce le basculement temporaire de ses cours en distanciel dans un contexte d'intensification des frappes, notamment sur la capitale de nouveau touchée la nuit dernière. Moscou qui multiplie les actes hybrides en Europe, dernière en date. Selon l'Estonie, elle accuse Moscou d'avoir commandité un incendie dans les locaux donc d'un groupe d'armement spécialisé dans les drones terrestres à Tallinn. L'OTAN de son côté affirme ce matin que ces attaques hybrides n'affaibliront pas son soutien à l'Ukraine. En déplacement en Espagne pour une visite d'État de 2 jours, le président français Emmanuel Macron a également pris la parole. Il dénonce une dangereuse fuite en avant. Quoi qu'il en soit, ces accusations font réagir, donc notamment en Europe, François-Damien Bourgeois.
8: Première réaction, celle du secrétaire général de l'OTAN. La Russie continue sa campagne dangereuse d'actes hostiles contre les membres de l'Alliance Atlantique, a affirmé Mark Rutte lors d'une conférence de presse. Pour le dirigeant, l'objectif est clair. Il s'agit de pousser l'organisation à mettre fin à son soutien à l'Ukraine. Un travail de sape que Mark Rutte promet voué à l'échec. La Commission européenne, par la voix de son porte-parole, se dit quant à elle pleinement solidaire de l'Estonie. Elle dénonce aussi une multiplication des attaques aux frontières de l'UE et des menaces directes sur son territoire. Moscou cherche à intimider l'Europe, estime la Commission. En déplacement en Espagne, Emmanuel Macron accuse de son côté la Russie d'une dangereuse fuite en avant. Après la tentative d'attaque de drone à l'aéroport de Leipzig en Allemagne début août, la Russie, affirme le président français, doit savoir qu'elle n'aura raison ni de notre unité, ni de notre détermination à continuer de soutenir l'Ukraine. Fermez les guillemets.
2: Les précisions sur RFI, signé François-Damien Bourgeois. En Birmanie, en Asie, le bilan s'alourdit à 50 morts et 58 blessés après la frappe aérienne de l'armée contre un marché dans l'ouest du pays. Une frappe en pleine journée et à une heure de grande affluence dans l'état de Rakhine, l'un des principaux foyers de la guerre civile qui ravage le pays depuis le coup d'état militaire de 2021. Et puis non loin de là, le bilan des inondations en Thaïlande avec 4 nouvelles victimes. Ce bilan se monte à 23 victimes depuis le début des pluies diluviennes la mi-septembre. Un chiffre choc dans l'actualité en ce mardi 29 septembre, journée mondiale contre le gaspillage alimentaire, un tiers de la nourriture produite dans le monde finit à la poubelle. Et gaspiller, c'est aussi polluer, rappelle le biologiste Marc-André Sellos, professeur au Muséum National d'Histoire Naturelle à Paris.
9: Le gaspillage, c'est un drame écologique. Parce que vu que 33% de notre nourriture finit à la poubelle, eh bien il faut produire plus pour ça. Et donc ce gaspillage, petit 1, quelqu'un le paye à la fin, donc il augmente le prix de l'alimentation, et petit 2, il fait qu'il faut que nos écosystèmes soient plus productifs, donc il faut utiliser plus d'engrais et de pesticides. En fait, si on gaspillait moins, finalement, on réduirait d'un tiers les intrants. Le poids écologique de l'agriculture serait trois fois moins important puisque c'est un tiers de la nourriture qui finit à la poubelle dans nos sociétés.
2: Un des propos recueillis au micro RFI de Florian Guignard. Florent Guignard. Et puis suite et fin de la deuxième journée de Ligue des Nations de football ce soir après la victoire de la France 1-0 hier en Belgique. L'Angleterre joue en République tchèque. L'Espagne reçoit la Croatie. L'Écosse accueille la Suisse coup d'envoi de ces matchs à 18h45 temps universel. En
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2: Bonjour à tous et bienvenue dans l'agenda de Radio Alto. Allez, c'est parti pour l'agenda de la semaine. Mardi 29 septembre, c'est la projection au Châtelard avec le Cinébus qui vous propose à 17h30 un ciné-enfant avec la projection La fille dans les nuages. Et puis à 20h30, ce sera Le garçon qui faisait danser les collines. Jeudi 1er octobre, c'est le rendez-vous des passerelles scientifiques qui ont lieu au tiers-lieu à École. Deux rendez-vous gratuits à 11h et à 18h pour échanger avec des scientifiques autour d'un café ou d'un apéro. Et cette semaine, venez découvrir le thème de la production agri-alimentaire en conversation. Une rencontre autour des tiers-lieux pour se poser la question: les tiers-lieux peuvent-ils impacter les manières dont on produit nos aliments et dont on se nourrit? C'est à 11h et c'est à 18h. C'est un événement gratuit sans inscription. La halte du doc fait sa rentrée ce jeudi 1er octobre avec la projection du documentaire sur la tête des oiseaux, un film de Fabien Fischer. La projection se tiendra au Châtelard à 20h30 à la salle du Parc des Bauges et la séance sera suivie d'un débat sur le droit à l'aide à mourir en présence du réalisateur. C'est un événement sur prix libre et sans réservation. Ce vendredi 2 octobre, à 18h, c'est la cérémonie de remise des nouvelles du concours d'écriture « Les bonnes nouvelles des Bauges » organisée par Radio Alto. Les auteurs et les autrices ont rendez-vous à l'Échrenne à 18h pour recevoir un commentaire du jury sur leurs nouvelles. Et si vous êtes curieux, vous êtes vous aussi les bienvenus. Contactez la radio pour plus d'infos. Mosaïco est en concert vendredi 2 octobre et ça se passe chez Manu à la Charnia de Bellecombe. Tango, rythme, afro-cubain, bossa, le concert sera précédé d'un apéro tapas à partager. Début de l'apéro à 19h, concert à 21h. La soirée sera au chapeau pour les musiciens. Vendredi, toujours rendez-vous à 20h30 au pôle d'Albi sur Chéran pour le premier Cab Jazz de la saison en compagnie de Vincent Schmitt et Nathan Nidam. 20h30, toujours ce vendredi, projection avec le Cinébus de Cusy qui vous propose le film La vie d'une femme de Charline Bourgeois-Taquet. Et du côté des Riz sur Albi, concert de Rose et Willy ce vendredi à 20h30 au bar L'Alibi. Samedi 3 octobre, l'association Émancipée vous invite à sa journée au vert de 9h à 22h au désert. L'objectif, c'est de discuter et d'échanger pour savoir comment construire un monde meilleur en ces temps troublés. Sur place, les repas sont prévus le midi et le soir, ainsi qu'un concert de rock et de salsa vintage prévu en soirée. C'est un événement sur participation libre et sur inscription obligatoire auprès de l'association Émancipée. En octobre, ce sont les fêtes au four sur le territoire des Bauges et ce samedi, deux événements sont prévus de 11h à 16h à Saint-Jean-d'Arvée pour un repas partagé à cuire dans le four à bois allumé pour l'occasion. Et du côté de Doucy-en-Bauges, c'est l'apéro au four de Doucy-Dessous. Venez partager un apéro convivial devant le four avec vente de pain à prix libre, pizza et fougasses qui vous sont proposées également. De votre côté, vous pouvez apporter boissons et plats sucrés salés à enfourner. C'est un événement organisé par l'association Les Douces Reines et Les Doux Serins en partenariat avec la boulangerie savoyarde à École. Ce week-end, c'est le rendez-vous d'Octobre Rose. La CPTS vous propose donc deux jours pour bouger, pour s'informer, pour se retrouver autour du dépistage du cancer du sein. Et ce samedi, ça se passe de 16h à 23h à la salle des fêtes du Châtelard, avec au programme de la Zumba, du Qigong, du Tai Chi, une autopalpation guidée et de la danse. En soirée, participez à la lecture théâtralisée organisée par Laurence Jacquet. Et puis des stands vous attendent également sur place, un stand de prévention, bien sûr, un stand de donglerie, d'art-thérapie, et puis un stand de la librairie. Buvette et petite restauration seront prévues sur place. Ce week-end, c'est également la 6e édition de la Fête des Fous à Puygros et ça se passe de 9h à 2h du matin avec au programme des spectacles, des animations, des jeux et des concerts. C'est un événement organisé par les Vaches Folles. Rendez-vous à la salle des fêtes et à la brasserie du Merle de Puygros. Dans le cadre des Atlas de la biodiversité communale, participez à deux balades gratuites pour observer et recenser la faune et la flore locale. Rendez-vous pour cela de 10h à midi à Mur ou à Chenal-et-Frasse. C'est un événement porté par le Parc des Bauges et les communes. Ce dimanche 4 octobre, Octobre Rose prolonge son week-end de sensibilisation. Rendez-vous cette fois de 10h à midi au plan d'eau de l'Échrenne pour une initiation en eau froide avec l'association Les Glaçons Beaujus. Un événement sur inscription obligatoire. Et puis vous pourrez aussi participer à un échauffement avec Bauges Trail Club, suivi d'un petit footing adapté à tous. Vous trouverez toutes les infos sur le site desamisdesbauges.org. Dimanche, c'est la fête de la Saint-Michel à 10h au désert. C'est une fête de village gratuite et ouverte à tous, avec sur place des animaux, un marché artisanal et un concert du groupe Nevermind. Des jeux, une buvette et de la petite restauration seront également prévus sur place. À 17h ce dimanche, conférence avec l'association Plantarium de Gaujac sur la musique des plantes. Ça se passe à la salle des fêtes de Bellecombe en Bauges et ils aborderont la musicothérapie botanique et l'eau informée sur les cultures. C'est un événement organisé par les Jardins de Flora. Sachez également que l'APE de Bellecombe en Bauges vous propose le 15 octobre une vente de colombo poulet coco et ses petits légumes à 12€ la part. La réservation en précommande est à faire sur leur page et l'eau asso. On continue avec un événement en dehors du massif. Sachez cette semaine que du vendredi 2 au dimanche 4 octobre, c'est le 50e Festival international de la bande dessinée. Ça se passe à Chambéry avec plus de 60 auteurs présents au programme des rencontres, des conférences, des performances, des concerts, des masterclass et des dédicaces. Rendez-vous à Savoie Expo, salle des conventions et pour le programme détaillé, ça se passe sur chambéryBD.fr. Une info maintenant de la radio. La programmation complète est disponible sur notre site à la rubrique Grille des programmes. Voilà, c'est la fin de cet agenda du mardi qui vous est proposé en partenariat avec la fruitière du cœur des Bauges de l'Échrenne. On vous souhaite à tous et à toutes une excellente, excellente, excellente journée sur radioalto.info.
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0: Tu rêves depuis toujours de parler patois savoyard couramment, ou presque, cette chronique est pour toi.
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0: Une chronique avec Jean-Claude Micharly, raconteur patoisan.
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0: Bonjour Jean-Claude.
2: Bonjour Catherine.
0: Bon, dis-moi Jean-Claude, tu n'aurais pas une petite histoire traduite en patois comme les trois petits cochons, je crois? Ça donnerait quoi ça? Les tréchoucaillons, c'est ça?
2: Oh, bah, c'est bien, ouais.
0: Et j'ai un bon prof.
2: Tréchoucaillons, ouais. Ouais, ouais.
0: Alors, est-ce qu'on pourrait proposer une petite version bilingue? Hein?
2: Oui.
0: On essaye ça?
2: Oui, oui.
0: Alors, il était une fois une truie qui avait trois petits cochons qu'elle ne pouvait plus nourrir. Elle leur dit: il faut partir et vous fabriquer une maison dans la forêt. Donc en patois, ça donne quoi ça?
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0: Le premier cochon rencontre un homme qui transporte de la paille. Il lui dit: donnez-moi un peu de paille pour construire une chaumière. Tiens, prends ce que tu veux, lui dit-il.
2: Le premier caillon, il vint nom après brasseau de la paille à Illudin. Bonheur, mon chou, tout puis près de navire de paille à peu forme à toute ta maison. Alors l'autre lui dit: ton cas près de ce que tu veux, lui dit l'homme.
0: Rapidement, il finit sa construction et se repose. Il entend quelqu'un appeler. Petit cochon, je suis le loup. Ouvre-moi ta porte. Pas question, par les poils de ma barbichette, tu n'entreras pas. Le loup prend une respiration et souffle sur la hutte qui s'envole.
2: Il se dépatche et te comptait, il pousse reposant à ouir, mais cocon l'appelle. Tchoucaillon, de si le leu, ouvre-vé ta porte. Alors il dit: non, non, non, pelon d'abord, bah, te ne rétrape pas. Le leuf gonfla son peutre et vint souffler sur la toute ta maison que c'est voule.
0: Donc le loup, le leuf. Hein?
2: Le leuf, oui.
0: Voilà. Apeuré, le cochon se réfugie chez le deuxième cochon qui a construit une cabane avec du bois donné par un bûcheron. Le loup frappa la porte et dit: ouvrez-moi la porte et laissez-moi entrer. Par les poils de notre barbichette, pas question, disent les cochons.
2: Ah oui, n'a peu terrible, il s'est va. Et quoi, tu es le douzième caillon qui a monté la cabane à ouer de bois, baya pour cocon que quoi de l'ordre. Le levain tamborneau à la porte et d'un « ouvrez-moi la porte, léchez-moi rétro. » Alors les tchoukaillons disent: non, non, non, pelpelant notre barbe, tu ne rétrape pas, j'en le doux caillon.
0: Le loup prend une bonne respiration et souffle assez fort sur la cabane qui se disloque. Les deux cochons se précipitent dans la maison du troisième cochon, qui a eu la chance de rencontrer un maçon. Il lui a donné des briques.
2: Le leu prend un grand souffle. Je suis la maison que tombe terre et tout éclapore. Le doux caillon courant vite, j'ai la maison du treizième caillé rencontrant au maçon, qu'on bien voulu lui bailler de briques.
0: Le loup frappe fortement à la porte. Petit cochon, ouvrez-moi votre porte. Par les poils de notre barbichette, pas question. Le loup gonfle sa poitrine et souffle fortement sur la maison qui est très solide. Il tape et souffle encore, rien ne bouge. Il trouve une échelle et monte sur le toit pour passer par la cheminée.
2: Le leu se bat à tamborneau sur la porte et d'un « Tchoucaillon, ouvrez-moi vous ta porte. Non, non, non, pelant de notre barbe, te ne retrait pas, j'en le trécaillon. » Le levain tapa pas fort sur la porte, tapa fort sur la porte, et sur le muraille. Mais rien n'eut fort. Il trouve Nichel, peut monter sur le tête. Il vous déchète pour la semaine.
0: Ça sent bon. Les petits cochons avaient prévu de faire de la soupe dans une grande marmite. Le loup tombe dans le chaudron. Les cochons mettent le couvercle, qui tiennent fermement, et laissent cuire le loup. Ainsi, ils ont vécu heureux dans la forêt.
2: Mais il s'est bien bon parler. le trait tchoukaillon en beton cuir de la sope à Djénon, gros bronzin. Le leu tombe de gel cedron, le caillon beton quevecle et font cuire le leu. Depuis chouteau, ils ont eu une belle avia de la foire.
0: Ah bah voilà une drôle de version. Donc du coup, ils vont manger le loup dans ta version, Jean-Claude.
2: Je pense que oui.
0: D'accord.
2: Ils ont...
0: Ah, il ne faut rien perdre dans la nature. Voilà. Il y a des versions où ils s'échappent, tu sais.
2: Oui, alors cette version, elle a été écrite parmi d'autres par une amie, Marie-Jo Savin, en français. Donc, moi, j'ai fait le patois, voilà.
0: Toi, tu as fait la traduction. Ouais. Eh ben, donc on a appris pas mal de mots. Bon, alors, caillon, on l'avait déjà vu.
2: Hein,
0: le cochon. Le tchou caillon. Bah,
2: le petit cochon.
0: Et puis le loup, donc le
2: leu.
0: Ok. Le. Maison, c'était
2: la maison.
0: Ah.
2: Avec un E.
0: D'accord. Qu'est-ce qu'on a? Paille.
2: La paille. Ouais.
0: Le bois.
2: Bois.
0: Et puis les briques.
2: Briques.
0: Et du coup, dans les contes, souvent, enfin, ces contes-là, en fait, on les lisait aux enfants. Est-ce que...
2: Oui.
0: Ouais, c'était déjà... Un conte qui était connu, celui-ci?
2: Oui. Mon petit cochon, oui.
0: Et les enfants, moi, ils aiment les contes et puis ils aiment aussi les jeux.
2: Oui.
0: Alors, je crois que tu as listé quelques jeux que tu connaissais.
2: Que tu as recensé,
0: auxquels peut-être toi, tu as joué.
2: Oui.
0: Quand tu étais enfant.
2: Voilà.
0: Et alors, les jeux, en fait, tu m'as dit que le mot « jeu », il n'existait pas en patois.
2: Le jeu, mais on emploie le mot « jouer ».
0: D'accord.
2: En patois, « veuillez ». Il faut siffler le « veuillez ».
0: C'est-à-dire,
2: « jouer », ça ne se disait pas. « Veuillez », « algobille », c'est les billes.
0: Voilà. Ouais. Alors, voilà. Donc des jeux de billes, ok. Ça, c'était dans la cour de récréation de l'école, par exemple.
2: Oui.
0: Et puis, je crois que dans les jeux de billes... Alors, parce que moi, j'ai vu dans les cours de récréation, les enfants, ils jouent à poursuivre, en fait, les billes. Le premier qui touche l'autre remporte la bille de l'adversaire. Mais toi, tu avais plusieurs...
2: Oui, différents jeux de billes. On jouait au trait, c'est-à-dire un trait, et puis on jetait, puis les billes, celui qui était plus près du prêt avait gagné.
0: Comme la pétanque,
2: au trou. Donc, il fallait essayer de se rapprocher d'un trou, parce que... Les cours d'école, souvent, il y avait de la terre.
0: Ouais. Hein, bah moi, il y avait des arbres et du coup, il y avait des creux
2: avait des
0: entre les racines. Nous, on jouait au pot, au trou.
2: Oui, hein. Oui. Et puis au trait, la poursuite aussi.
0: Oui, mais c'est ce qu'ils font plus maintenant. D'accord.
2: Voilà.
0: Alors, les jeux de billes. Après, il y avait d'autres jeux, des jeux de boules.
2: Jeux de boules à l'école, pas trop. Hein,
0: oui.
2: Voilà.
0: Cache-cache,
2: oui. Donc, il y avait...
0: Comment tu dis ça? Jouer à cache-cache.
2: Alors, veuillez à caf. Vous sifflez le C, hein.
0: Oui.
2: À caf-caf.
0: À casse-casse. OK. Des jeux de cartes.
2: Jeux de cartes, oui. Veuillez à le corte.
0: Alors, il existe toujours des jeux de cartes aujourd'hui, hein, mais pas les
2: mêmes.
0: Oui,
2: mais ce n'est pas les mêmes cartes.
0: Oui, mais bon.
2: Ouais.
0: Donc, des jeux de cerceau.
2: Ça, c'était les filles qui jouaient. Veuillez une cercle.
0: D'accord.
2: Cercle.
0: Ah, nous, filles et garçons, ils jouent bien.
2: Ah, ouais, d'accord.
0: Ouais, oui. À lancer les cerceaux. Jeu de saute-mouton.
2: Alors, veuillez à saute-mouton. Donc là, oui. Là, c'était les garçons et les filles. On faisait un cercle et puis on sautait par-dessus les autres. Là.
0: Sur les cours, dans les cours en bitume, c'est vrai qu'on pratique moins.
2: Oui, ça, c'était difficile. Parce que,
0: sur un pré ou de l'herbe, ça va bien, mais en cas de chute.
2: Oui, c'est vrai.
0: Jeu de Colin Maillard.
2: Alors, veuillez à jubédo. C'est les yeux bandés.
0: Mmh.
2: Jubédo.
0: Ok. Jeu de la main chaude, c'est quoi ça?
2: Alors, veuillez à la main feude. Bon, je ne me rappelle plus bien comment ça se passait, tu vois.
0: Mmh.
2: Mais bon, c'était un jeu qu'il y avait dans le temps.
0: Donc, avec un ballon, avec...
2: Je peux pas te dire...
0: Tu te rappelles plus
2: non.
0: Bon,
2: oui.
0: Écoute, si quelqu'un se rappelle des règles du jeu,
2: oui.
0: Hein, le jeu de la marelle.
2: Alors, veuillez à saut à crapaud. Saut de crapaud, ça veut dire.
0: Saut de crapaud, d'accord.
2: Ouais, saut à crapaud, c'était les filles qui jouaient à ça. Hein.
0: D'accord. Jeu du mouchoir.
2: Alors, veuillez au mouchu.
0: Alors ça,
3: donc
0: ça consiste...
3: se tournait autour et puis on laissait tomber un mouchoir derrière une.
0: Nous, la chandelle.
3: Et il fallait que si elle s'en apercevait pas, bon, ça va. Mais si elle s'en apercevait, elle prenait le mouchoir, elle retournait comme ça, ça.
0: D'accord. Le jeu des quatre coins.
3: Ouais, vous avez quatre couets. Oui.
0: Ça, on le fait aussi.
3: Vous le faisiez ça aussi, les quatre coins.
0: Oui, on le refait un petit peu. Ouais. On l'apprend aux enfants, en fait, parce qu'ils ne connaissent pas forcément.
3: Ouais, ouais.
0: Et jeu de la toupie.
3: Veuillez à la fjorda. La fjorda, c'était les toupies. Bon, alors les toupies, c'était plutôt, je pense, pas dans la cour d'école. Il y avait très peu de toupies. C'était des jeux qu'on faisait à la maison.
0: À la maison, plutôt. Ouais. D'accord.
3: Ouais.
0: Et puis, les adultes aussi, du coup, pratiquaient
3: alors,
0: certains
3: les adultes,
0: jeux.
3: Ouais, entre deux caves, ils jouaient des fois. Alors, les boules, c'était le boule.
0: Alors, les boules, c'est pétanque ou boules lyonnaises dans la région ?
3: C'était une sorte de pétanque. La lyonnaise, on ne pouvait pas trop. Il n'y avait pas trop de terrain plat dans le coin. Mmh.
0: Oui, c'est ça le problème en montagne.
3: Ouais.
0: Des jeux de cartes, alors comme quoi, par exemple ?
3: Le corte. Oui, des jeux de cartes, il y avait... Moi, je me rappelle la manille. La manille, c'est comme à la blotte, mais au lieu d'avoir le valet et le neuf, c'est l'as et le 10 les plus forts.
0: D'accord.
3: Voilà. Les 500, la manille, la manneuille, ouais. Et puis la bataille, ça jouait déjà un peu. Le 31, le traition, l'écarté, et la blotte, plutôt la blotte qui jouait. Bon. Voilà, c'était des jeux de cartes qui se faisaient au... J'en ai pratiqué deux ou trois, mais pas bien, pas tous, je pense.
0: Voilà. T'es pas un joueur passionné, acharné,
3: si, je joue au moins 7 ou 8 jeux de cartes, moi, déjà.
0: D'accord.
3: Mais il y en a que le 31, je peux pas te dire comment c'est, toi.
0: D'accord. Mais, le traitement. Une histoire de points à marquer, hein, on va dire, ça doit être ça. Et tu indiques le sifflet, c'est quoi ça comme jeu ?
3: Le suble. Alors... On faisait des sifflets avec du frêne, on coupait un morceau de frêne un peu comme ça.
0: Comme un doigt. Parce que Jean-Claude, il montre, mais on n'a pas l'image.
3: Ouais. Et puis, il fallait, avec le manche du couteau, on frottait autour pour enlever l'écorce, la peau. Et puis, ça faisait siffler. Et après, on faisait des entailles. Et on pouvait siffler suivant la dimension du trou. Ouais. De l'entaille, ça faisait des sons différents. Et en faisant coulisser la peau du...
0: De l'écorce, ouais.
3: Ça changeait les sons. Ça, c'était déjà très costaud.
0: C'est technique,
3: même. Pour faire ça, c'est pas tout le monde qui arrivait. Hein.
0: D'accord.
3: Le suble. La cuerza. Alors, la cuercesa. La course en sac.
0: Ah oui.
3: Ouais, la cuercesa, c'était dans les fêtes qu'elles avaient ça. Ouais.
0: Et puis les quilles.
3: Les quilles, ouais. Les cueilles, ouais. Bah, les quilles, ouais, ça n'a pas bien changé maintenant.
0: Ouais, c'est le principe de faire tomber toutes les quilles en lançant.
3: Ouais, c'était des quilles, là c'était deux rondes. Il y en a qui jouent avec des boules carrées ou des trucs comme ça. Bon, ça non.
0: D'accord.
3: Ici c'était de la boule.
0: Bon, bah écoute Jean-Claude, on va faire une petite partie, hein. Tu vas m'apprendre ou les cartes ou le, je sais pas, ou la pétanque savoyarde.
3: Oui, on peut faire un mélange.
0: Un mélange, voilà. On va inventer un nouveau jeu. Ben merci Jean-Claude et puis
3: merci
0: à une
3: à
0: prochaine.
3: Toi. À bientôt Catherine.
0: À bientôt.
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0: Le monstre mécanique devant qui nous nous prosternons aujourd'hui, notre civilisation industrielle. Est-ce qu'elle n'est pas en train de dévorer toute la création avec ses dents de fer? 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Voici la bête moderne.
1: Bonjour, bienvenue dans votre magazine Parole, un magazine consacré aujourd'hui au roman de François Jarige, Face aux monstres mécaniques, une histoire des résistances à la technique, paru aux éditions Radicaux Libres. François Jarige est agrégé et docteur en histoire, il enseigne à l'université du Maine, il est l'auteur de Les Ludites, Bride Machine, Économie politique et histoire, et également Autant des tueuses de bras, briseurs de machines à l'aube de l'ère industrielle. Nous l'avons rencontré à Grenoble lors de son passage pour une conférence sur le thème de son livre et nous lui avons demandé bien quelle avait été la genèse de ce livre Face aux monstres mécaniques.
2: Alors j'ai fait une thèse sur l'histoire de l'industrialisation et des contestations d'industrialisation et quelqu'un m'a dit un jour qu'il ne lirait jamais ma thèse d'histoire parce que c'était trop académique et trop long. Et il m'a dit: tu veux pas écrire un livre qui soit accessible à tous? Et donc j'avais deux possibilités, soit je me drapais dans mon identité universitaire, soit j'acceptais le pari d'écrire un petit livre qui soit un petit peu plus engagé, un petit peu plus accrocheur, j'ai envie de dire. Et c'est ce que j'ai fait avec ce petit livre qui s'appelle « Face aux monstres mécaniques ».
1: Et pourquoi le choix de cette thèse et de ce sujet ?
2: Je dirais qu'il y a deux raisons principales. Il y a une raison personnelle qui tient à des convictions politiques, à toute une série d'interprétations personnelles et critiques du monde tel qu'il va aujourd'hui. Et puis il y a une raison plus académique qui est que c'est un phénomène historique très mal connu et très peu étudié. Donc pour ces deux raisons, j'ai réussi à mêler mon activité professionnelle, qui est d'être un historien, et mes convictions politiques, qui sont d'être un petit peu interrogateur face à ce qui se passe aujourd'hui, dans ce travail.
1: Un des intérêts du livre, c'est justement cet aspect historique, et d'aller bien au-delà de la lutte des classes, du marxisme, et de démarrer au démarrage de la lutte contre le monstre mécanique.
2: Alors c'était la difficulté du livre. En réalité, l'essentiel du livre porte sur la période de l'industrialisation, les deux derniers siècles de notre histoire, mais j'ai essayé de remonter un petit peu en amont dans différents mondes médiévaux, antiques, pour essayer de comprendre qu'est-ce qui faisait la singularité de notre temps. Et donc pour comprendre ce qui fait la singularité de notre temps, il faut essayer de la mettre en parallèle avec l'extraordinaire étrangeté des mondes passés, quoi. Donc c'est pour ça que j'ai choisi une approche qui soit très large finalement, presque de l'Antiquité à nos jours.
1: Cette approche d'ailleurs au départ que vous appelez l'ère du soupçon.
2: Voilà, j'appelle l'ère du soupçon les mondes pré-industriels, donc avant la fin du XVIIIe siècle en gros. Ce sont des époques dans lesquelles la place de la technique reste contestée. Des époques dans lesquelles la vision de l'histoire ne s'est pas fondue dans l'histoire de la technique. Hein, et le progrès ne se réduit pas au progrès de la technologie. Donc c'est une époque, par exemple, où le statut de l'inventeur est extraordinairement méprisé dans la société. L'inventeur n'est pas cette figure héroïque qui va venir au 19e siècle. L'inventeur est quelqu'un dont on se méfie fondamentalement parce que c'est quelqu'un qui introduit une perturbation dans l'ordre social. Et donc, dans ce contexte-là, les techniques sont toujours des outils qui sont régulés dans un cadre social, local, communautaire, etc. Et c'est précisément ce soupçon qui va être levé au tournant du 18e et 19e siècle avec l'industrialisation et la construction d'une foi généralisée dans le progrès technique.
1: Il faut peut-être aussi préciser pour les auditeurs ce qu'on entend par technique, parce que la technique, qu'elle est existante depuis la nuit des temps. L'artisan qui travaille de ses mains utilise des techniques. Là, il y a une nécessité de définition.
2: C'est là l'un des principaux problèmes, je dirais, de mon livre, qui est... Alors, qu'est-ce qu'on appelle technique ? Alors, la technique, il y a plein de définitions possibles. La définition la plus générale, c'est toutes les manières qu'on a d'interagir avec le monde, avec l'environnement. Donc ce sont tous les artefacts qu'on met au point pour médiatiser notre rapport au monde, on pourrait dire, dans la définition la plus large. Donc après, la question, c'est pas d'être contre ou pour la technique. Tout ce que j'essaye de démontrer dans mon livre, c'est que les gens sont pas contre la technique. Les gens sont toujours contre certaines trajectoires technologiques qu'ils interprètent comme tyranniques ou bien oppressives. Et ce précisément qu'il faut combattre, c'est cette vision binaire qui opposerait des technophiles et des technophobes. La question ne se pose jamais en ces termes-là, puisque ces ouvriers briseurs de machines étaient eux-mêmes des techniciens. C'était eux-mêmes des gens qui travaillaient avec la matière en permanence. Et donc ce qu'ils contestaient, c'était certaines trajectoires technologiques. Et c'est toujours ça qui se passe aujourd'hui. Ce que contestent les militants anti-techno, ce sont certaines trajectoires technologiques. D'ailleurs, souvent, ces militants anti-techno, hier comme aujourd'hui, sont eux-mêmes des techniciens ou d'anciens ingénieurs ou ce genre de choses. Donc oui, vous avez raison, il faut complexifier. En plus, la technique, son sens a évolué au fur et à mesure de l'évolution des régimes de production. C'est-à-dire qu'aujourd'hui, la technique, évidemment, si on compare un ordinateur, un OGM, les nanotechnologies à une machine à filer au début de la révolution industrielle, on est dans des univers radicalement différents. On est passé du stade de l'outil à la mécanique industrielle, et aujourd'hui, on est dans la phase de la technoscience, c'est-à-dire dans laquelle l'outil est complètement pris en charge par le discours scientifique. Donc là, il y a une évolution, évidemment, qu'il faut essayer de recontextualiser précisément à chaque fois.
1: D'où l'importance dans le livre de partir de très très loin, parce que ça permet de gommer ou d'essayer de mettre de côté ou de supprimer cette dichotomie qui est on est pour ou contre.
2: Tout à fait. C'était en fait le point de départ, l'envie première de ce livre, c'était d'essayer de montrer que les choses étaient plus compliquées que ça. Ce que j'essaye de montrer aussi, c'est que cette vision binaire, on est pour ou contre, en fait, se construit progressivement. Aujourd'hui, elle a une sorte d'évidence. C'est-à-dire, il suffit de lire les récits qui sont faits de certaines manifestations anti-technologiques aujourd'hui, les faucheurs d'OGM ou autres. Ils sont interprétés comme des réactionnaires anti-progressistes. Donc cette manière d'interpréter ces réactions, elle-même a une histoire, en fait. Elle-même, c'est une construction qui naît au XIXe siècle. Et donc, cette longue durée de l'histoire permet de montrer tout ce que les évidences contemporaines ont, en fait, de contingent, de non nécessaire. Et donc, c'est le meilleur moyen pour réouvrir l'avenir, hein, de montrer que les certitudes qui existent dans notre époque, en fait, sont très singulières, correspondent à notre état social d'aujourd'hui, mais peuvent être complètement différentes, en fait.
0: Alors qu'en Allemagne, Nietzsche stigmatise la machine qui humilie parce qu'elle est impersonnelle et enlève au travail sa fierté, en Angleterre, pays phare du machinisme, le dernier quart du XVIIIe siècle voit surgir les doutes et les déceptions à l'égard des apports de l'industrie et des techniques. Samuel Butler publie en 1872 sa fiction romanesque « Irwan » où il dépeint un peuple ayant volontairement renoncé à l'usage des machines mortifères au terme d'une longue guerre civile qui opposa les machinistes aux anti-machinistes.

0: Tout à l'heure, vous disiez l'importance de montrer qu'il n'y a pas une dichotomie, on est pour ou on est contre. Cette dichotomie, elle s'est renforcée de façon importante après la guerre. On sortait d'un moment de crise, un moment où les gens avaient souffert. Et il y avait la technologie qui était là pour sauver le monde.
1: Alors c'est vrai que la période qu'on appelle les 30 Glorieuses a été un moment exceptionnel de foi, sans plus aucune retenue à l'égard de la technologie, qui apparaissait vraiment comme la condition de réalisation du bonheur collectif.
2: Face aux monstres mécaniques, François Jarridge.
1: Bon, cette idée n'est pas nouvelle en 1945, elle remonte beaucoup plus loin, mais c'est vrai que là, pendant 25 ans, mais c'est dans un contexte particulier qui est celui d'une très forte croissance économique, celui d'une mutation de la société qui voit la disparition des groupes sociaux considérés comme traditionnels et archaïques au profit de nouvelles classes moyennes qui apparaissent comme l'avant-pointe de la modernité. Et donc précisément, là, il y a eu pendant une trentaine d'années un consensus généralisé. Critiquer la technologie durant cette période, c'était vu avec méfiance comme étant une sorte de vichisme rampant ou de réaction. Donc là, il y avait quelque chose de très net. Et c'est vrai que depuis 20 ans, ce consensus, pour aller vite, techno-scientifique, techno-prophétique, on pourrait dire, ce consensus est rentré en crise. Alors, je dirais pour trois raisons principales. Bon, évidemment, la crise économique, la dépression mondiale fait que la croyance dans une croissance indéterminée et sans fin est rentrée en crise. Donc on doute maintenant de la possibilité que l'industrialisation généralisée permettra d'accéder à un bonheur complet. Donc la crise, évidemment, crée... Il y a surtout quelque chose de majeur, c'est l'émergence de la question du risque dans l'espace public, portée notamment par les nouveaux mouvements politiques que sont par exemple les écologistes, et qui évidemment mettent au cœur de leurs critiques la technologie et la technoscience interprétées sous l'angle des risques qui sont susceptibles d'amener avec eux. Et donc cette crise et cette émergence de nouveaux discours critiques qui obligent à une reconfiguration de la critique sociale traditionnelle va évidemment entraîner une crise du consensus qui s'était forgé après 45.
0: Un consensus forgé après 45, mais il n'était pas total parce qu'on peut penser, je crois que c'est à Anders ou à Camus qui avaient déjà des position très critique par rapport à la technique.
1: Il y a toujours eu des discours critiques sur la technique. Ce qui est intéressant d'observer quand on s'intéresse à l'histoire, c'est que l'intensité et la validité de ces discours critiques changent. Il y a des moments où ces discours critiques sont largement partagés et sont une sorte d'évidence sociale. C'est la situation au début du 19e siècle. Et il y a des moments où ces discours critiques sont envoyés dans une forme de marginalité et sont portés par des intellectuels prophètes, mais qui sont eux-mêmes dans un grand isolement. Anders a passé sa vie à critiquer les développements de la technoscience, et la grande inquiétude d'Anders, c'était la question du nucléaire. Mais au-delà du nucléaire, dans son grand livre qui s'appelle « L'obsolescence de l'homme », il analysait une sorte de dépérissement des sociétés humaines sous l'action de l'industrialisation généralisée. Et Anders passait son temps à se présenter lui-même comme un être incompris, complètement isolé dans la société. Et d'ailleurs, c'est vrai, hein, il est resté un philosophe très marginal qui a peu retenu l'attention. Les livres d'Anders ont été traduits en français seulement depuis une dizaine d'années. Jusque dans les années 90, il était quasiment inconnu, à part de quelques spécialistes.
0: Et Camus ?
1: Camus, la position de Camus est plus subtile. Camus était une sorte d'intellectuel moral, éthique. Et donc, cette position de l'intellectuel éthique l'a amené à apporter des jugements critiques sur, notamment lui aussi, sur la question du nucléaire, qui l'a beaucoup interrogé, sur la question de la guerre industrielle qui semblait comme la conséquence logique de l'industrialisation. Donc dans certains des textes de Camus, on a une critique de l'absurdité du monde industriel tel qu'il va, le mythe de Sisyphe. Bon. Mais je ne pense pas que Camus ça soit au même niveau qu'Anders. Mais il y en a quelques autres. Hein. La grande figure qu'il faut citer, c'est évidemment Jacques Ellul, qui a été le premier grand critique de la technologie dans les années 50-60, à travers quelques livres comme Le Destin technologique, dans les mouvances écologiques aussi, toute une série d'intellectuels critiques à l'égard de la technologie qui sont maintenus.
0: Pour ne pas rester sur cette période pas très loin de nous, et pour rattacher votre livre à l'aspect historique, on peut aussi parler de Rousseau.
1: Bon, je cite Rousseau parce qu'il est le plus visible, le plus connu, mais il y a de très nombreux en fait philosophes ou économistes du XVIIIe siècle qui tiennent un discours critique sur la mécanisation. C'est-à-dire que la mécanisation est perçue comme un instrument de dépossession des hommes. Bon, évidemment, Rousseau, donc, c'est le discours sur l'origine de l'inégalité parmi les sociétés, c'est la redécouverte d'une sorte de nature première, originelle, vertueuse, contre la civilisation qui entraînerait une déperdition. Bon. Donc Rousseau a été peut-être l'un des premiers, d'un point de vue, à construire une distinction entre nature et culture, et à avoir un discours critique sur les réalisations de cette culture humaine qui nous couperait nos racines naturelles. Mais ce qui est intéressant, c'est qu'il y en a beaucoup d'autres. Hein. Il y a beaucoup d'économistes qui voyaient dans la machine un danger social. Et ce qui est intéressant, c'est de voir comment l'économie politique change la situation en une trentaine d'années seulement. Entre 1800 et 1830, ce qu'on appelle la question des machines est résolue. La question des machines, c'est l'idée que la machine pose problème dans l'ordre social. Or, cette question des machines va être résolue dans le sens de l'optimisme technicien en une trentaine d'années, autour de quelques grands penseurs qui vont avoir une influence considérable dans l'économie politique et qui vont fonder l'économie libérale actuelle, Ricardo en Angleterre, Jean-Baptiste Say en France, qui vont tous analyser le phénomène des bris de machines et le phénomène des résistances populaires. Et ils vont fixer l'interprétation de ces résistances comme des résistances archaïques émanant d'un peuple fondamentalement ignorant. Et donc ils vont contribuer à rendre invisible la richesse en fait de la pensée qui était derrière ces violences et derrière ces actions de protestation.
0: En fait, vous en parlez souvent dans votre livre, c'est la capacité de cacher les enjeux sociopolitiques de cette question de la technique.
1: Bon, en fait, la question de savoir, il faut remplacer la séparation entre technophiles et technophobes par une autre division qui opposerait ceux qui pensent que la technique est neutre et évolue de manière linéaire, donc nécessaire, et ceux qui pensent que la technique est d'abord un objet politique et est d'abord un lieu de cristallisation de rapports sociaux et de rapports politiques, et qui considèrent que la technique ne s'inscrit pas dans une évolution linéaire déterministe, mais s'inscrit dans des trajectoires possibles. Et donc, il s'agit de faire pression pour qu'une trajectoire démocratique s'impose contre une trajectoire autoritaire. Donc la technique n'est pas neutre, la technique est un jeu de sédimentation de rapports sociaux. En fait, et c'est ça qu'il faut comprendre, c'est que donc, l'opposition, ce n'est pas entre ceux qui sont pour la technique, ceux qui sont contre, ce qui n'aurait aucun sens, puisque la technique est notre manière d'être au monde depuis l'origine des sociétés humaines. Donc ce qui compte, c'est de voir que la technique n'est pas neutre, et elle transporte avec elle un certain ordre social. Et donc, en ce sens, il faut repolitiser la question de la technique. Et l'histoire du 19e siècle, ça a été l'histoire d'une dépolitisation de la question de la technique pour en faire quelque chose de neutre qui... Et finalement, va dans le sens de l'histoire, et qui nous mène dans le sens de l'histoire.

les bombardements américains de Hiroshima et Nagasaki, en août 1945, ont inauguré une nouvelle trajectoire dans l'histoire des technosciences. Une bombe de 3 mètres de long et de 4 tonnes et demi tue en l'espace d'un millième de seconde plusieurs centaines de milliers de personnes. Si la presse mondiale chante alors les louanges de ce prodige, certains y voient au contraire un tournant terrifiant et catastrophique et une nouvelle justification pour contester la technique. Dans Combat, Albert Camus en conclut que la civilisation mécanique vient de parvenir à son dernier degré de sauvagerie.

0: tout à l'heure, on échangeait ensemble sur un certain nombre de personnages célèbres et d'intellectuels. Dans votre livre, vous dites qu'on peut découper cette résistance à la technique en deux voies, les intellectuels, qui amèneraient plus à un questionnement sur le désenchantement du monde, et pour caricaturer un peu ou simplifier le monde plus ouvrier ou politique, qui là critique la technique plus sur un aspect social.
1: C'est vrai que je le dis, mais c'est très caricatural. Mais enfin, on pourrait distinguer, pour aller vite, deux critiques. La critique sociale, qui serait davantage portée par des groupes politiques et par le monde du travail.
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1: Et la critique artiste, qui en fait... qu'on trouve en parallèle et qui existe dès le 19e siècle dans les courants romantiques, par exemple, hein, qui est toute une série d'artistes, de peintres, de romanciers, de poètes, qui voient dans la machine une sorte d'instrument terrifiant du diable qui va entraîner une déshumanisation. Donc là, on a deux types de rhétorique pour contester le phénomène technologique. Alors, c'est un peu caricatural parce qu'évidemment, les deux se rencontrent en permanence. Ce qui est intéressant, c'est de voir comment la critique artiste peut nourrir la critique sociale et comment la critique sociale nourrit la critique artiste. Donc, je crois qu'il y a quand même ces deux grandes vision de la critique de la technologie qui existe en parallèle et qui se recoupe en fait. Mais la critique artiste subsiste en permanence. La critique sociale fluctue beaucoup plus en fonction des rapports de force sociopolitiques.
0: À vous lire, on a aussi le sentiment que la critique contre la technique ou la technique ou cette forme de technique a beaucoup évolué dans le temps et qu'aujourd'hui, la technoscience, un de ses problèmes fondamentaux, c'est qu'elle exclut complètement les citoyens, l'opinion publique pour gérer la vie quotidienne et le futur en dehors de tout rapport avec les gens.
1: Une des grandes mutations de l'époque contemporaine entre le début de l'industrialisation et à nos jours, c'est qu'on a changé ce qu'on pourrait appeler de régime de production. La technique, au début de l'ère industrielle, était façonnée dans des contextes locaux, dans le cadre de métiers. Ce qui caractérise l'époque contemporaine, c'est la croissance de l'État et la croissance de l'appareil scientifique. Donc aujourd'hui, on ne peut plus parler de technique, en fait. Il faudrait parler de technoscience. Parce que les deux sont toujours complètement imbriqués. Et c'est cette imbrication et ce contrôle, en plus dans un contexte de mondialisation, de développement de firmes multinationales hyper puissantes, de structures étatiques également très puissantes et qui contrôlent le monde de la recherche et de la production des sciences et des techniques, font que, évidemment, les critiques sociales qu'on pouvait trouver au début du 19e siècle ne sont plus possibles aujourd'hui. Parce qu'aujourd'hui, critiquer la technologie, ça implique de critiquer une technostructure gigantesque. Et donc évidemment, les stratégies d'action, les outils possibles pour critiquer la technique ne peuvent plus être les mêmes. Là où une communauté ouvrière pouvait se soulever pour résister contre l'introduction d'une machine par un fabricant et obtenir le soutien de toute la communauté contre ce fabricant, aujourd'hui, évidemment, ça n'a plus de sens de penser dans ces termes-là. Donc évidemment, ça implique qu'aujourd'hui, les luttes sociales doivent être complètement reconfigurées dans un contexte de mondialisation, d'émergence d'un espace public démocratique, avec des médias de masse qui modifient

0: contrôle presque de plus en plus centralisé de ce qu'est la technique n'a pas cessé de se renforcer. Et ça a explosé après 1945 avec l'entrée dans le régime technoscientifique, quoi. On doit appeler les choses comme ça. Moi, je dirais le point commun de tous ces mouvements de résistance, c'est le fait que finalement, malgré toutes les différences fondamentales qui existent, finalement, ces différentes contestations contestent toutes une trajectoire technologique et procèdent toutes à une politisation de la technologie. Et ça, c'est peut-être le seul point commun qui existe. Après, évidemment, les contextes sont différents, les motivations sont différentes, mais dans chaque cas, on assiste à une volonté de politiser la question des choix techniques, c'est-à-dire d'en faire une question de choix de société et de mode de vie collectif, quoi.
1: Parler de cela aujourd'hui à Grenoble, est-ce que ce n'est pas un lieu tout à fait exemplaire ?
0: Évidemment, tous les débats autour de l'industrialisation de la région grenobloise, autour des nanotechnologies et l'agitation que ça suscite, que je suis de loin, moi, sont en fait un laboratoire fascinant des questions actuelles de la politisation de la technique. Aujourd'hui, c'est vraiment intéressant parce qu'aujourd'hui, bon, même s'il y a toujours des gens qui diront que la technologie est la seule croyance dans laquelle on doit pouvoir se raccrocher pour espérer dans l'avenir, globalement, tout le monde est d'accord sur le fait qu'aujourd'hui, je pense, la technique est un problème et pas seulement une solution. Vous allez me dire peut-être que j'exagère, mais non, je crois qu'aujourd'hui, il y a un nouveau consensus quand même qui est en train de se constituer, qui est que la technique est un problème. Il y a une multitude de livres qui ont été publiés sur la question de la démocratie technique, qui en fait invite à réfléchir à qu'est-ce que ça voudrait dire de refaire de la technologie le résultat d'un processus de création collective et non pas le résultat d'un processus de dépossession émanant d'une minorité d'experts. Puisque la grande question qui nous intéresse aussi, c'est l'émergence de cette figure de l'expert. Et donc la construction d'une séparation entre le public et l'expertise, qui est l'autre grand mouvement de la modernité depuis le XVIIIe siècle, qui n'existait pas auparavant. C'est-à-dire cette émergence d'une séparation entre le discours de l'expertise, le discours de la science et le discours du public, qui est considéré comme justement ignorant, etc. Et ça, c'est, évidemment, ce qui nous enferme aujourd'hui, c'est que ce discours, aujourd'hui, organise l'ensemble du débat public, en fait. Cette séparation entre l'expert et le profane organise tout le débat public. Il y a plein de travaux intéressants qui montrent, justement, que cette séparation, elle est fausse. Qu'en permanence, en fait, les technologies sont le résultat de processus d'hybridation, de rencontres entre, justement, l'expert et le profane. Et donc, ce qu'il faut, c'est trouver des formes procédurales pour faire en sorte que cette séparation s'amenuise. Alors, ce que dit le gouvernement à propos, par exemple, des discussions ou des débats publics qu'ils organisent sur les nanotechnologies, c'est qu'en organisant ces débats publics, ils entendent faire émerger cette démocratie technique. Ce qu'on observe dans la pratique, c'est que ces manifestations ne sont pas des expériences de débat ou de façonnement démocratique de la technique. Ce sont des expériences tout à fait classiques de propagande politique ou d'expériences d'éducation des masses. Donc il y a des experts qui vont faire des conférences pour expliquer aux masses ce qu'est la nouvelle technologie et les raisons pour lesquelles il faut les accepter. Donc, mais c'est l'enjeu des débats actuels. Tout ça.
2: L'intervention croissante des acteurs profanes dans les débats sur les risques technologiques témoigne du passage d'un rapport de délégation à une demande de participation sur les choix techniques. La redéfinition des rapports entre société civile et les choix technologiques apparaît nettement dans les débats contemporains sur les biotechnologies. Les scientifiques interviennent de plus en plus comme acteurs critiques de la science et des développements des techniques. L'expérience d'Asil Omar constitue une étape décisive dans ce processus. Cette conférence a réuni en 1975, en Californie, près de 150 chercheurs venus de toute la planète à l'invitation de Paul Berg, futur prix Nobel de chimie en 80. Elle appelait à un moratoire sur les manipulations génétiques afin d'éviter que des bactéries génétiquement modifiées se dispersent dans l'environnement. En dépit de son échec, cette conférence ouvre une ère de contestation croissante des choix technologiques. Avec les biotechnologies, on assiste au développement massif des résistances sociales à une mutation technique de grande ampleur. Aux États-Unis, deux activistes de gauche radicale, issus de combats pacifistes des années 1960, Jeremy Rifkin et Ted Howard, publient en 1977 un best-seller qui contribue à sortir la question des manipulations génétiques du champ étroit des spécialistes où voulaient la contenir les experts d'Asil Omar.
1: Merci à François Jarige d'avoir bien

0: voulu répondre à nos questions. Merci à Simone Sarah Chabert d'avoir prêté sa voix pour lire des extraits du livre de François Jarige, dont je vous rappelle le titre « Face aux monstres mécaniques, une histoire des résistances à la technique » paru aux éditions Radicaux Libres. Quant à moi, je vous souhaite une bonne semaine littéraire et je vous dis à la semaine prochaine pour un autre numéro de votre magazine Parole.
1: 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Nous voulons jouer à Dieu.

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2: Mardi 29 septembre, bonsoir à tous, soyez les bienvenus dans la session soirée de l'info sur RFI, 3 heures d'actualité au programme, c'est parti. Allez, dans 10 minutes, le grand reportage nous emmènera ce soir dans le sud-ouest de la Colombie pour évoquer le fléau de l'enrôlement des mineurs, certains enfants, enrôlement par des groupes armés. Pourquoi sont-ils enlevés? Pourquoi l'État est-il impuissant? Ce sera avec Paola Ariza. Juste après, le débat du jour. Ce soir, on va parler de la première puissance militaire du monde, les États-Unis, mais une première puissance qui montre d'inquiétants signes de faiblesse. Pour la première fois, en effet, le Pentagone a alerté récemment sur une pénurie de munitions. La raison, la guerre en Iran. D'où notre question ce soir, est-ce que la défense américaine est aujourd'hui en danger? À quel point la situation est-elle grave? Quelles conséquences? Quelles évolutions possibles? Réponse à suivre dans 30 minutes. Dans une heure, le grand journal du soir et le dossier qui sera consacré à l'économie française, la dette s'envole. Alors que ce jeudi, le gouvernement doit présenter son budget. 18h30, temps universel, Afrique Soir, première édition de ce mardi.
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2: Et puis à 19h10, temps universel, dans 2h10, eh bien ce soir, mardi politique, l'invité sera Julien Aubert, vice-président du Parti Les Républicains, président d'Oser la France. Dernier rendez-vous de cette session soirée de l'info sur RFI, Accent d'Europe. Il sera question ce soir de l'indépendance de la justice piétinée dans de nombreux pays et qui est une condition alors absolue pour rentrer dans l'Union Européenne. Nous serons en Moldavie, pays candidat à l'UE, et ce sera à 19h40, temps universel. Voilà pour le programme. Pour l'heure, 17h02. TU, bonsoir Adrien Delgrange.
3: Bonsoir à toutes et à tous.
2: L'heure de votre journal est à la une ce soir. Fatima Ezzara El Mansouri, nouvelle première ministre du Maroc.
3: Oui, elle devient la première femme chef du gouvernement marocain. Le roi Mohamed VI l'a désignée aujourd'hui au Palais Royal. Fatima Ezzara El Mansouri est membre du parti Authenticité et Modernité. Le PAM, qui est arrivé en tête des élections législatives du 23 septembre dernier, avec 97 sièges remportés. Sofiane Namazian, bonsoir.
4: Bonsoir Adrien, bonsoir à tous.
3: L'actuelle maire de Marrakech n'était pas la seule à pouvoir convoiter cette place de chef de gouvernement dans son parti.
4: Et à 50 ans, Fatima Ezzara El Mansouri marque par sa nomination une nouvelle page de la vie politique marocaine. Première femme à devenir chef du gouvernement, l'avocate de formation fait partie des figures du PAM qu'elle a rejoint à sa formation en 2008, puis a intégré le comité collégial de direction en 2024. Son ascension politique est fulgurante, un premier mandat de maire d'une des plus grandes villes du royaume, Marrakech, obtenue en 2009. Deuxième femme dans l'histoire à occuper ce poste après Asma Chahabi du côté d'Essaouira. Après avoir quitté ses fonctions en 2015, elle les retrouve en 2021 au niveau national. Trois mandats de député dans la circonscription de Medina Sidi Youssef pendant 10 ans, avant d'intégrer en 2021 le gouvernement sortant d'Azeda Hanouch en tant que ministre de l'aménagement du territoire national, de l'urbanisme, de l'habitat et de la politique de la ville. Alors que l'ombre du puissant président de la Fédération marocaine Fouzi Legja, qui a rejoint le PAM récemment, planait autour du poste, le profil plus expérimenté de Fatima Ezzara El Mansouri a été privilégié. Sa première tâche, eh bien, constituer une majorité au Parlement et choisir les nouveaux membres du gouvernement.
3: Sofiane Amazian. L'actualité sur le continent européen, en Espagne, après plusieurs jours de mobilisation de manifestants réclamant une meilleure protection des locataires, le gouvernement espagnol a présenté aujourd'hui plusieurs mesures pour répondre à cette crise du logement qui frappe le pays, comme par exemple annoncer de nouvelles mesures pour protéger les locataires ou encore construire davantage de logements. L'exécutif du Premier ministre espagnol Pedro Sanchez était attendu au tournant par ces centaines de militants qui occupent depuis samedi soir une partie de la très touristique Puerta del Sol, une grande place au cœur de Madrid. Pour Valeria Racou, porte-parole du syndicat des locataires, le compte n'y est pas.
5: Aujourd'hui a eu lieu le premier conseil des ministres depuis l'expulsion de Marie-Carmen et pour le gouvernement socialiste, c'est la dernière chance d'enrayer la spéculation immobilière. On ne va pas accepter que le décret Marie-Carmen soit modifié d'une virgule. On ne va pas s'arrêter là parce que le mouvement va au-delà de Madrid. Il y a des mobilisations un peu partout dans le pays qui s'organisent, des campements qui se montent et des mobilisations qui se préparent pour les prochaines semaines. Le décret Marie-Carmen doit être approuvé en entier parce qu'il constitue constitue le minima de nos requêtes. Et s'il n'est pas voté, c'est un échec total. Le gouvernement a intérêt à être à la hauteur de la crise si importante que nous affrontons en ce moment dans le pays, à commencer par l'origine du problème, c'est-à-dire la durée des contrats de location, qui doit être indéfinie pour qu'on ne se retrouve pas à la rue sans raison valable.
3: Des propos recueillis par Diane Cambon. Dans l'ouest de la Birmanie, au lendemain d'une frappe aérienne de l'armée qui a fait au moins 50 morts, des familles tentent toujours de retrouver les corps de leurs proches dans les décombres calcinés d'un marché dans la ville de Kaukato. Selon les sources humanitaires présentes sur place, 58 autres personnes sont portées disparues. Le bilan pourrait encore s'alourdir. En Haïti, les Nations Unies décident de prolonger de 6 mois la mission chargée de lutter contre les gangs. Cette force onusienne restera en place jusqu'au 31 mars 2027. L'ONU demande aussi de mieux protéger les enfants recrutés par des groupes armés. En France, plus de 300 lycées bloqués aujourd'hui dans tout le pays. Les lycéens en marge de la grogne populaire font valoir leurs droits, encouragés par les élus de la France insoumise. Hier, Jean-Luc Mélenchon a appelé les parents à rejoindre leurs enfants sur fond de bras de fer avec le Premier ministre. Oriane Gendreau, aujourd'hui, c'est le maire de Saint-Denis, au nord de Paris, Bali Bagayoko, qui se retrouve au cœur des polémiques.
6: Au cœur d'une foule lycéenne en colère, Bali Bagayoko refuse de condamner la violence.
7: La violence, à un moment donné, elle peut être légitime aussi. Mais chaque fois qu'on peut l'éviter, c'est mieux. Et on est obligé de leur expliquer parce que ce sont des enfants encore. Ce sont des jeunes.
6: L'élu insoumis n'en est pas à sa première polémique. La veille, il était avec les lycéens autour de poubelles brûlées. La classe politique du centre à l'extrême droite dénonce le comportement inapproprié du nouveau maire. Pour Erwan Balanan, député du Modem, le débat de la violence légitime n'a pas sa place dans ce contexte.
8: Je suis pas sûr que ce soit des propos qu'on peut entendre chez un élu de la République, surtout à l'encontre des jeunes. Il y a eu des tirs de mortier, donc à un moment donné, c'est assez logique que les forces de l'ordre essayent de rétablir l'ordre. N'instrumentalisons pas cette jeunesse.
6: Yaël Braun-Pivet, présidente de l'Assemblée nationale, est révoltée. Bali Bagayoko justifie la violence, il renonce à ses responsabilités d'élu. Il est indécent pour Jean-Philippe Tanguy, député Rassemblement national. Il doit même être puni par la loi pour provocation à la rébellion pour le candidat des Républicains, Bruno Retailleau.
3: Oriane Gendreau, on retiendra aussi la mobilisation des fonctionnaires français aujourd'hui un peu partout dans le pays. Ras-le-bol des bas salaires. Ils en ont marre d'être mal payés. Ces agents de la fonction publique ont manifesté un peu partout dans le pays. 300 000 manifestants selon la CGT, 200 000 selon l'État. C'était une journée de grève pour demander davantage de moyens alors que le gouvernement s'apprête à faire passer un nouveau budget pour la France dans les prochains jours. C'est un changement de lieu qui en dit long sur les relations entre la CPI et les États-Unis. Cette année, les 125 États membres de la Cour pénale internationale tiendront leur réunion annuelle en Europe, à La Haye. Ce rendez-vous très couru de la justice internationale aurait dû se tenir à New York, mais les attaques répétées des États-Unis sur la CPI, les sanctions prononcées contre 13 de ses magistrats et celles annoncées contre l'institution ont fait changer d'avis les membres. Correspondance à La Haye, Stéphanie Maupa.
9: Cette décision a été prise une semaine après les attaques de Donald Trump à la tribune de l'Assemblée générale de l'ONU. Le président américain y a affirmé que la CPI était un groupe de personnes malfaisantes et a appelé ses 125 États membres à la quitter. Ces sanctions américaines contre la Cour auraient rendu difficile une réunion à New York. Le CRU 2026 de cette Assemblée sera concentré sur l'élection de 6 nouveaux juges. Or, l'un des candidats, le Sénégalais Abdoulaye Sey, est la cible des sanctions de Donald Trump pour son travail dans le dossier Palestine, sous sanction aussi la présidente de la Cour et ses deux vice-présidents, tout comme les procureurs adjoints. Traditionnellement, les ONG assistent à cette assemblée annuelle. Or, trois ONG palestiniennes sont sanctionnées et n'auraient donc pas pu assister au débat à New York. Enfin, les interdictions américaines touchent aussi l'autorité palestinienne, interdite de visa pour l'ouverture de l'Assemblée générale à l'ONU la semaine dernière, en raison notamment des affaires ouvertes devant les deux cours internationales. À La Haye, l'incertitude plane toujours, alors que des rumeurs tenaces circulent sur de futures sanctions qui pourraient cette fois porter sur l'institution dans son ensemble. Stéphanie Mopala et RFI.
3: Enfin, l'Estonie accuse la Russie d'avoir commandité un incendie sur le territoire estonien. Les autorités estoniennes affirment que cet incendie qui a enflammé le mois dernier une entreprise qui fabrique des drones est un acte criminel et que le responsable est la Russie. Le Premier ministre estonien dit que cette conclusion repose sur des informations recueillies par ses propres services de renseignement. La Russie, elle, rejette ces accusations qu'elle juge infondées. 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
1: Bonjour à tous et bienvenue dans l'agenda de Radio Alto. Allez, c'est parti pour l'agenda de la semaine. Mardi 29 septembre, c'est la projection au Châtelard avec le Cinébus qui vous propose à 17h30 un ciné-enfant avec la projection La fille dans les nuages. Et puis à 20h30, ce sera Le garçon qui faisait danser les collines. Jeudi 1er octobre, c'est le rendez-vous des passerelles scientifiques qui ont lieu au tiers-lieu à École. Deux rendez-vous gratuits à 11h et à 18h pour échanger avec des scientifiques autour d'un café ou d'un apéro. Et cette semaine, venez découvrir le thème de la production agri-alimentaire en conversation. Une rencontre autour des tiers-lieux pour se poser la question: les tiers-lieux peuvent-ils impacter les manières dont on produit nos aliments et dont on se nourrit? C'est à 11h et c'est à 18h. C'est un événement gratuit sans inscription. La halte du doc fait sa rentrée ce jeudi 1er octobre avec la projection du documentaire sur la tête des oiseaux, un film de Fabien Fischer. La projection se tiendra au Châtelard à 20h30 à la salle du Parc des Bauges et la séance sera suivie d'un débat sur le droit à l'aide à mourir en présence du réalisateur. C'est un événement sur prix libre et sans réservation. Ce vendredi 2 octobre, à 18h, c'est la cérémonie de remise des nouvelles du concours d'écriture « Les bonnes nouvelles des Bauges » organisée par Radio Alto. Les auteurs et les autrices ont rendez-vous à l'Échrenne à 18h pour recevoir un commentaire du jury sur leurs nouvelles. Et si vous êtes curieux, vous êtes vous aussi les bienvenus. Contactez la radio pour plus d'infos. Mosaïco est en concert vendredi 2 octobre et ça se passe chez Manu à la Charnia de Bellecombe. Tango, rythme, afro-cubain, bossa, le concert sera précédé d'un apéro tapas à partager. Début de l'apéro à 19h, concert à 21h. La soirée sera au chapeau pour les musiciens. Vendredi, toujours rendez-vous à 20h30 au pôle d'Albi-sur-Chéran pour le premier Cab Jazz de la saison en compagnie de Vincent Schmitt et Nathan Nidam. 20h30, toujours ce vendredi, projection avec le Cinébus de Cusy qui vous propose le film « La vie d'une femme » de Charline Bourgeois-Taquet. Et du côté des Ries-sur-Albi, concert de Rose et Willy ce vendredi à 20h30 au bar L'Alibi. Samedi 3 octobre, l'association Émancipée vous invite à sa journée au vert de 9h à 22h au désert. L'objectif, c'est de discuter et d'échanger pour savoir comment construire un monde meilleur en ces temps troublés. Sur place, les repas sont prévus le midi et le soir, ainsi qu'un concert de rock et de salsa vintage prévu en soirée. C'est un événement sur participation libre et sur inscription obligatoire auprès de l'association Émancipée. En octobre, ce sont les fêtes au four sur le territoire des Bauges et ce samedi, deux événements sont prévus de 11h à 16h à Saint-Jean-d'Arvée pour un repas partagé à cuire dans le four à bois allumé pour l'occasion. Et du côté de Doucy en Bauges, c'est l'apéro au four de Doucy Dessous. Venez partager un apéro convivial devant le four avec vente de pain à prix libre, pizza et fougasses qui vous sont proposées également. De votre côté, vous pouvez apporter boissons et plats sucrés et salé à enfourner. C'est un événement organisé par l'association Les Douces Reines et Les Doux Serins, en partenariat avec la boulangerie savoyarde à École. Ce week-end, c'est le rendez-vous d'Octobre Rose. La CPTS vous propose donc deux jours pour bouger, pour s'informer, pour se retrouver autour du dépistage du cancer du sein. Et ce samedi, ça se passe de 16h à 23h à la salle des fêtes du Châtelard, avec au programme de la Zumba, du Qigong, du Tai Chi, une autopalpation guidée et de la danse. En soirée, participez à la lecture théâtralisée organisée par Laurence Jacquet. Et puis des stands vous attendent également sur place, un stand de prévention, bien sûr, un stand de d'onglerie, d'art-thérapie et puis un stand de la librairie. Buvette et petite restauration seront prévues sur place. Ce week-end, c'est également la 6e édition de la Fête des Fous à Puygros et ça se passe de 9h à 2h du matin avec au programme des spectacles, des animations, des jeux et des concerts. C'est un événement organisé par les Vaches Folles. Rendez-vous à la salle des fêtes et à la brasserie du Merle de Puygros. Dans le cadre des atlas de la biodiversité communale, participez à deux balades gratuites pour observer et recenser la faune et la flore locale. Rendez-vous pour cela de 10h à midi à Mure ou à Chenal-et-Fras. C'est un événement porté par le Parc des Bauges et les communes. Ce dimanche 4 octobre, Octobre Rose prolonge son week-end de sensibilisation. Rendez-vous cette fois de 10h à midi au plan d'eau de l'Échrenne pour une initiation en eau froide avec l'association Les Glaçons Beauju. Un événement sur inscription obligatoire. Et puis vous pourrez aussi participer à un échauffement avec Bauges Trail Club, suivi d'un petit footing adapté à tous. Vous trouverez toutes les infos sur le site desamisdesbauges.org. Dimanche, c'est la fête de la Saint-Michel à 10h au désert. C'est une fête de village gratuite et ouverte à tous, avec sur place des animaux, un marché artisanal et un concert du groupe Nevermind. Des jeux, une buvette et de la petite restauration seront également prévus sur place. À 17h ce dimanche, conférence avec l'association Plantarium de Gaujac sur la musique des plantes. Ça se passe à la salle des fêtes de Bellecombe-en-Bauges et ils aborderont la musicothérapie botanique et l'eau informée sur les cultures. C'est un événement organisé par les Jardins de Flora. Sachez également que l'APE de Bellecombe-en-Bauges vous propose le 15 octobre une vente de Colombo poulet coco et ses petits légumes à 12 euros la part. La réservation en précommande est à faire sur leur page et l'eau asso. On continue avec un événement en dehors du massif. Sachez cette semaine que du vendredi 2 au dimanche 4 octobre, c'est le 50e Festival international de la bande dessinée. Ça se passe à Chambéry avec plus de 60 auteurs présents au programme des rencontres, des conférences, des performances, des concerts, des masterclass et des dédicaces. Rendez-vous à Savoie Expo, salle des conventions et pour le programme détaillé, ça se passe sur chambérybd.fr. Une info maintenant de la radio. La programmation complète est disponible sur notre site à la rubrique grille des programmes. Voilà, c'est la fin de cet agenda du mardi qui vous est proposé en partenariat avec la fruitière du cœur des Bauges de l'Échrenne. On vous souhaite à tous et à toutes une excellente, excellente, excellente journée sur radioalto.info.
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5: Le monde de Zélie, cycle 1, l'appel de l'équinoxe, épisode 2, gardienne.
6: Hop, hop, hop, hop, hop! Hey! Avant de commencer un nouvel épisode, on ferait pas un petit rappel de ce qui s'est déjà passé?
7: Ah bah ouais, c'est une bonne idée ça!
8: Mais alors il s'est passé quoi avant l'épisode d'aujourd'hui?
6: Attends, c'est parti!
5: Dans l'épisode précédent, Zélie apprend qu'elle est une sorcière.
6: C'est qui Zélie?
5: Bon bah, Zélie c'est notre héroïne. En même temps, le titre c'est Le monde de Zélie.
6: Ah ouais, logique.
5: Elle a appris par une lettre et par des rêves que c'en est une de sorcière. Mais bon, fake news, canular ou réalité? Si vous voulez savoir la suite, à tout de suite pour l'épisode 2.
6: Il s'appelle Gardienne.

0: Elle n'a pas compris tout de suite où elle avait débarqué. Accéder à l'alto n'était au final pas très compliqué. Comme quoi, tant que l'on n'expérimente pas les choses, elles peuvent parfois paraître compliquées, alors que non. J'ai bien fait de l'envoyer là-bas. Elle est rentrée dans la grotte pleine de questions. Cette séance, cette session, cette expérience, on ne sait pas trop comment la qualifier. Mais en tout cas... ça l'a quand même tout de même beaucoup ébranlée. J'ai ressenti beaucoup d'émotions contradictoires. Mais une chose est sûre, elle en est ressortie avec beaucoup moins de certitude. Elle s'est comme ouverte à cette possibilité d'être une sorcière. Elle semble plus attentive à l'obscurité et la lumière. Car l'un ne va pas sans l'autre, non ? Mais je suis inquiète. Je la sens vidée, fatiguée. J'aurais peut-être dû l'initier plus tôt ou lui envoyer des signes plus évidents. Je n'ai peut-être pas fait les bons choix. Il est encore temps de rétablir la situation. Là-bas, elle n'a pas compris où était la troisième sorcière du trio. Elles sont pourtant bien trois. Même si on en voit, on n'en entend que deux. Elle a compris après leur complémentarité et le pouvoir du groupe. C'est bien connu. Seul, on va plus vite. Ensemble, on va plus loin. Même dans des mondes insoupçonnés. Il ne sert à rien d'avancer si on ne partage pas le voyage avec d'autres. Mais ça, elle le savait déjà. Ce n'était qu'un rappel. Le temps presse. Je sais quel peut être son impact sur la situation. Qui est, on ne va pas se mentir, alarmante. Oh, mais je vois ce potentiel en elle. Cette énergie, elle ne veut pas l'avoir. Pas encore. Comment l'aider à mieux se connaître en si peu de temps ? Je me retrouve aussi piégée dans cette situation. Je l'observe depuis qu'elle est venue au monde. Je l'ai vue grandir. Je l'ai laissée profiter d'une vie ordinaire le plus longtemps possible. Sûrement un peu trop longtemps. Je voulais lui laisser le temps de mieux se connaître avant. Avant qu'elle ne se rencontre. Mais le temps presse. La charge qui l'attend est immense. Je sais qu'elle en est capable. Elle a fait le bon choix en allant à l'alto. Elle ne le sait pas encore. Cela viendra avec le temps, même si nous n'en avons pas beaucoup. Oh, je me suis retrouvée piégée dans cette situation. Je tiens vraiment à lui laisser le choix. Le choix face aux destinées. C'est tout ce qui me reste à leur offrir. Le grand Zéo a prédit ma fin au prochain solstice. Cela nous laisse quelques mois pour qu'elle soit prête. Le grand Zéo ne se trompe jamais. Il est aligné avec les éléments. Il maîtrise son savoir. C'est toujours très impressionnant quand il vous confie une révélation. Il a tout un cérémonial. Mais là, ses propos étaient sans aucune ambiguïté. Pour une fois, il n'y avait pas de métaphore. Aucun doute possible. Ta fin approche. Il faut mettre en ordre les éléments du puzzle. Ton travail n'est pas fini. Il faut te préparer. Il faut les préparer. Il n'y a plus de prolongation possible ici pour moi. Je vais passer dans l'autre monde. Il faut juste que je programme la suite. Juste un peu plus vite que prévu. Et quelle suite ? Je sens que je n'en maîtrise pas l'ensemble. Mais j'ai confiance. Si nous y parvenons, nous allons bouleverser l'ordre des choses. Peut-être ainsi, je l'espère, retrouver l'équilibre. Peut-être. Pour cela, il faut que je fasse les bons choix. Je suis une Zinka. C'est ma mission. Tes échanges avec le grand Zéo m'a beaucoup éprouvée tout de même. mais j'ai fait ce qui devait être fait. Je suis rentrée en contact avec Zélie. D'abord par les rêves, comme lorsqu'elle était plus jeune. Puis, je lui ai fixé un rendez-vous physique pour une rencontre à l'équinoxe. Oui, oui, peut-être que la lettre qui s'enflamme, c'était un peu too much, un peu trop théâtral. Mais il fallait quelque chose de grandiose qui pique sa curiosité. C'était plus simple lorsqu'elle était enfant. Elle était plus ouverte à l'étrange et à la magie. Tout cela l'a tout de même conduite chez les Icos Studes Mundi. Oui, c'est un bon début. Mais ce n'est que le début de sa quête, de la quête, de notre quête, de leur quête. Cet échange avec les Icos Studes Mundi l'a beaucoup éprouvé. Elle ne maîtrise pas encore ses capacités d'empathie. Soit elle s'ouvre, elle reçoit alors toutes les émotions comme une énorme vague qui la submerge. Soit elle se ferme. Et plus rien ne la pénètre. Elle s'enferme alors comme dans une boîte hermétique. Là, elle a pris toute la dualité du monde en pleine tête. Je lui ai envoyé un songe apaisant pour son retour. Mais elle a bien senti l'entièreté et l'immensité de l'univers. Elle a senti aussi le poids de son destin malgré la pesanteur. Ça l'a ébranlée, ça l'a effrayée même, mais ça l'a fascinée aussi. Elle a perçu où était sa place, elle a perçu l'importance de son rôle. Il faut lui laisser du temps, au moins jusqu'à l'équinoxe, pour se découvrir et apprivoiser ce monde qu'elle ne connaît pas. Elle n'a pas compris tout de suite où elle avait débarqué, mais elle y retournera. Elle a trop de questions en suspens. Pour se préparer à notre rencontre, elle aura besoin de soutien. Celui des Icos Studes Mundi. Et moi aussi d'ailleurs.
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1: Et c'est parti pour la 71e émission B-Soul avec une version 90s des Impressions de Curtis Mayfield, interprétée ici par Gladys Knight. Ça s'appelle Choice of Colors.
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Aujourd'hui, une émission entièrement consacrée au compositeur et producteur de Chicago, Ed Townsend, connu surtout pour avoir coécrit le Let's Get It On de Marvin Gaye. Et on commence justement avec une version interprétée par l'immense chanteur Ken Booth en 1973.

0: Dans les années 70, Ed Townsend va travailler pour le label Curtom et on s'écoute un extrait de son unique album paru en 76, If You Can't Take Me Higher.
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On retourne en arrière en 1957 avec un des premiers succès d'Ed Townsend comme compositeur avec les Jordanaires, un groupe vocal qui accompagnait Elvis Presley. Ça s'appelle « Riding for a Fool ».

On retourne en Jamaïque avec une version reggae de 72 de ce même Riding for a Fall par l'incontournable John Hole.

Une autre chanteuse des 60s qui s'est offert les talents de compositeur d'Ed Thompson, Dee Warwick, avec Foolish Fool, sorti en 1965.

On quitte les 60s pour les 70s avec une des coopérations Ed Townsend, Marvin Gaye, un titre de 1973, Keep It, Get It On.

Et on enchaîne avec un groupe carrément plus obscur, The Great Deltas. Et un single de 73, Tralala, produit bien sûr par Ed Townsend.

0: un des gros hits, Beth Thompson.
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0: interprété ici par Gwen McRae en 75, For Your Love.

On reste sur le label Curtum avec un second titre des Impressions écrit par Ed Townsend et sorti en 1976. All Before My Time.

Vous êtes bien sur Radio Alto et vous écoutez le Bissoul Radio Show avec les Impressions et leur All Before My Time.

1976, Ed Townsend écrit et produit l'unique maxi de Dennis Kelly and Fame, I'd Like to Get Into You.

Et pour conclure cette émission, on va s'écouter une version du hit interplanétaire Let's Get It On par le groupe By All Means, sorti sur Island en 1989.

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Salut à vous, laissez-moi vous souhaiter la bonne arrivée pour cette Selecta de chez Tonton, pour laquelle je vais vous proposer de voyager dans l'espace, comme d'habitude, mais aussi dans le temps, puisque nous allons plonger ensemble dans les musiques du XXe siècle, et notamment grâce à d'exigeants labels venus du monde entier. Si je ne devais en citer qu'un pour cette introduction, ce serait Ostinato Records, mais aussi cette merveille d'analogue Africa qui peuple les internets mondiaux et que je vous invite également vivement à aller découvrir, qui sort énormément de compiles venues du continent, mais aussi de l'espace afro-atlantique. Et c'est notamment grâce à l'une d'entre elles que j'avais découvert le Zigzag Band, ces rois du Chijio zimbabwéen, cette musique inspirée notamment du reggae jamaïcain. Et on va filer pour quelques morceaux cette émission qui va se dérouler en trois temps. Le premier, ce sera des inspirations caribéennes entre reggae, mais aussi entre musique latine et notamment afro-cubaine, où vont s'enchaîner donc le Zigzag Band, mais aussi entre Gabon et Guinée, l'orchestre Massako qui invite le chanteur Amara Touré, Léon Keïta qui lui navigue entre Guinée et Mali. On partira ensuite à Dakar avec son star band et le morceau Mariama, pour finir avec une ambiance un peu plus soul, Traoré Amadou di Balaké et son morceau Johnny, qui viennent eux du Burkina Faso. Ensuite suivront plusieurs parties, notamment une partie funky avec plusieurs morceaux que je vous présenterai plus tard dans l'émission, pour finir avec une sorte de mash-up justement de musique venue du Sahel tout d'abord, de Mauritanie et du Niger, pour finir vers la corne de l'Afrique avec un musicien trait d'union. On commence tout d'abord avec le Zigzag Band.

du Burkina Faso. On va enchaîner, comme je vous le disais en introduction, avec une parenthèse beaucoup plus funky et quelques morceaux venus d'Afrique de l'Ouest, tout d'abord du Nigeria avec Sir Victor Uwaifo and his Titibitis. Puis on va enchaîner un morceau issu d'une compile magnifique sortie récemment venue des musiques du Ghana, Pepper, Onion, Ginger and Salt. Va suivre ensuite le Camerounais Jean-Pierre Djokam pour partir au Cap-Vert avec le morceau de Pedrinho.

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1: Voilà, c'était Nanda de Pedrinho du Cap Vert pour finir cette parenthèse funky. On va s'arrêter un petit peu dans la région du Sahel avec deux groupes. Il s'agit de l'Orchestre National de Mauritanie, puis de Abdallah Ag Oumbadougou, qui suivra avec le morceau Anou Malan, venu du Niger, lui. On partira ensuite vers la Corne de l'Afrique avec le grand Iftin Band de Somalie, pour finir avec cet artiste contemporain pour le coup, mais qui fait le lien entre les siècles. Je l'ai découvert grâce au groupe You Can Dance, groupe français venu de Lyon, qui injecte beaucoup, beaucoup de stéroïdes dans les musiques éthio. Il s'agit d'Asnake Djebriyes.

0: Voilà, c'était le grand Asnaké Djebreyes, musicien contemporain, mais qui fait le lien entre les siècles, et notamment avec la pop éthio et l'éthio jazz du 20e. Eh ben, je vous remercie. C'était une nouvelle Selecta de chez Tonton. Je vous donne rendez-vous sur les réseaux sociaux, mais aussi sur les plateformes de streaming et de podcast pour découvrir toutes les émissions et notamment, eh bien, la formule originelle de chez Tonton avec la contextualisation de chaque morceau et des musiques résolument modernes d'habitude. Là, c'était un petit écart que je me permets grâce à ces Selecta. Je vous dis à très bientôt. Ciao.
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0: Et c'est quoi ça? Oh. Eh oh. Oh, c'est... Putain les cons. Je vais quand même pas mourir parce que j'ai acheté un billet pas cher. Je vais quand même pas mourir en locust, putain.
1: C'est pas mal, non.
2: C'est pas grave. Essaye de penser à quelque chose de beau avant de mourir. Essaye de penser à quelque chose d'intelligent pour tes derniers moments, s'il te plaît. Essaye de penser à quelque chose de beau. Pensez à quelque chose d'intelligent pour ton dernier moment. Pense à quelque chose d'intelligent. Ne pense pas que t'es dans un avion en low cost et que tu vas mourir comme un con. Peut-être qu'on est dans un épisode de Lost.

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